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0: sais qu'à Nantes, il y a un éléphant, mais genre il est automatisé et il avance et tout, genre il bouge dans la ville. C'est un truc, c'est un éléphant, mais genre un robot éléphant.
1: Ah ouais, putain, mais tu...
0: C'est un éléphant, mais...

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1: Il a trouvé de nouvelles plaintes contre Patrick Bruel. Une femme accuse le chanteur de l'avoir agressé sexuellement dans une cabine de massage en juillet 2019 à Perpignan. L'autre accusation porte sur une tentative de viol au printemps 2010 au domicile de la victime présumée à Neuilly-sur-Seine.

4 plaintes au total qui visent Patrick Bruel, mais plusieurs médias ont recueilli les accusations d'une vingtaine de femmes différentes. Une nouvelle rave party en Lozère, dans le secteur de Saint-Privat-du-Faux. Environ 1500 fêtards participeraient à une fête non autorisée dans le nord du département. 120 gendarmes sont sur place. La préfecture appelle à éviter le secteur. Des nouvelles rassurantes, des cas contacts d'antivirus en France. La ministre de la Santé, Stéphanie Rist, a annoncé que tous leurs tests sont négatifs. Les 26 personnes concernées restent confinées à l'hôpital. À l'international, la Maison-Blanche se félicite de la visite de Donald Trump en Chine. Le président américain reçu par Xi Jinping. Donald Trump affirme que son homologue chinois lui a proposé son aide pour rouvrir le détroit d'Hormuz. Ils ont discuté des moyens de renforcer la coopération économique entre les deux pays, mentionne l'administration américaine. 221 nouvelles communes reconnues en état de catastrophe naturelle. Ça concerne des épisodes de sécheresse et des inondations en 2025 et début 2026. L'arrêté paru au journal officiel va permettre aux habitants touchés de solliciter une prise en charge par leurs assurances. On termine par les sports. On connaît les 26 joueurs qui vont participer au mondial aux États-Unis. Jean-Philippe Mateta, attaquant, fait partie des figures montantes. Sans surprise, Kylian Mbappé, Ousmane Dembélé, Désiré Doué et Ryan Cherki sont sélectionnés, tout comme Magnès Akliouch. Chez les milieux de terrain, Aurélien Tchouaméni, Adrien Rabiot, Manu Koné, N'Golo Kanté et Warren Zaïre-Emery restent bien en place. Maxence Lacroix fera partie des défenseurs, une première. Il sera aux côtés de William Saliba, Jules Koundé, Malo Gusto, Théo et Lucas Hernandez, entre autres. Enfin, le Giro, l'Italien Davide Ballerini, le Portugal Alfonso Lalio reste maillot rose. Voilà, très bonne soirée à vous. 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
1: Bonjour, bonjour à tous, des heureux, des déçus et quelques surprises. Didier Deschamps a dévoilé hier soir sa liste des 26 bleus retenus pour participer à la Coupe du Monde de football cet été. Récemment élu meilleur gardien de Ligue 1, le jeune Robin Risser sera de la partie au détriment de Lucas Chevalier. On notera aussi la présence du défenseur Maxence Lacroix ou encore de l'attaquant Jean-Philippe Mateta. Eduardo Camavinga et Randal Kolo Muani, eux, ne seront pas du voyage. Le ministre de l'Intérieur, Laurent Nunez, attendu à Nantes ce matin, un adolescent de 15 ans, a été tué par balle hier soir, deux autres grièvement blessés. Les faits se sont déroulés dans le quartier de Port-Boyer, théâtre déjà d'une fusillade mortelle fin avril. La maire de Nantes, Johanna Roland, évoque un drame absolu et demande que tous les moyens soient mobilisés pour retrouver les auteurs en fuite. La piste du règlement de compte sur fond de narcotrafic est privilégiée. Il a été piégé par un internaute se revendiquant chasseur de pédocriminels, un ancien directeur du sport scolaire en Haute-Saône, mis en examen et écroué. L'homme de 66 ans est notamment poursuivi pour proposition sexuelle à une mineure. En début de semaine, il a été filmé en train de faire des avances à une fausse adolescente de 14 ans. Il s'agissait en réalité d'un internaute qui avait grimé sa voix et son image grâce à l'intelligence artificielle. Des scientifiques envoyés la semaine prochaine à Ushuaïa, une mission pour tenter de comprendre l'origine de l'antivirus. Le foyer a éclaté sur une croisière qui était partie de cette ville touristique du sud de l'Argentine. En France, les 26 cas contacts ont tous été testés négatifs. Hier, ils restent sous surveillance à l'hôpital. Malgré ces informations rassurantes, l'inquiétude gagne certains Français. Les ventes de masques ont explosé ces derniers jours. La demande a notamment été multipliée par 5 pour les masques FFP2. Il n'y a aucune raison de porter un masque actuellement, a rappelé en début de semaine la ministre de la Santé. Et puis première prestation sur la scène de l'Eurovision. Hier soir pour Monroe, la représentante française a interprété sa chanson « Regarde » lors de la deuxième demi-finale. La grande finale se déroule demain soir à Vienne. Voilà pour l'essentiel. Excellent début de journée.
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1: Bélier, révisez vos exigences à la baisse, vous en demandez trop.
2: Taureau, prenez un petit déjeuner copieux qui vous évitera d'avoir un coup de pompe en fin de matinée.
3: Gémeaux, vous avez envie de vous évader au propre comme au figuré, de larguer les amarres du quotidien.
4: Cancer, la météo de vos amours est plutôt nuageuse. Une franche explication résoudrait bien des choses.
5: Lion, si vous ressentez une certaine lassitude, à vous de faire des propositions pour pimenter votre routine conjugale.
6: Vierge, à force de persévérer dans la voie que vous vous êtes fixée, vous obtiendrez enfin des satisfactions sur le plan professionnel.
7: Balance, vous recevez des compliments qui vous vont droit au cœur.
8: Pion, si vos nuits sont agitées, prenez une infusion avant de vous endormir. Mettez quelques gouttes d'huile essentielle relaxante sur votre oreiller.
9: Sagittaire, si l'on vous doit de l'argent, c'est le moment de relancer votre débiteur, de vous rappeler à son bon souvenir.
10: Capricorne, Vénus, planète de l'amour, vous comble de ses bienfaits. Vous croquez à belles dents la pomme de la passion.
11: Verseau, vous possédez des atouts majeurs dans votre jeu pour négocier avec brio.
12: Poissons, soyez plus discret en ce qui concerne vos futures entreprises et ne cédez pas à votre enthousiasme trop rapidement.
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14: C'est parti pour les prévisions de Météo France avec ce matin un risque d'averse encore avec toujours ces nuages qui restent bien présents dans le ciel nivernais. Cet après-midi, le programme ne changera guère avec toujours très peu de soleil, pas mal de nuages et toujours un risque d'averse. Les températures, 6 degrés ce matin pour 2-6 et cet après-midi, on ira seulement jusqu'à 14 degrés. Belle journée à vous tous sur SNR. À bientôt pour un nouveau bulletin météo.
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0: Bonjour, au programme de votre soirée télé de ce vendredi 15 mai sur TF1 The Voice, présenté par Nikos Aliagas. Sur France 3, 70 ans d'Eurovision, la grande histoire du concours documentaire. Cette année, le concours Eurovision de la chanson fête ses 70 ans. En cette décennie, de nombreuses histoires hors du commun ont jalonné l'événement. Sur M6, c'est Pékin Express au Royaume Dragon, demi-finale du jeu. Sur France 2, Capitaine Marlowe, série avec Corinne Maziero. Sur France 5, La Zone d'Intérêt, film avec Sandra Hüller. Sur TFX, La Boum, deux films avec Sophie Marceau. Vic, maintenant âgée de 15 ans et demi, entre en classe de seconde au lycée Henri IV. Cela fait un an qu'elle n'est pas sortie avec un garçon. Et puis sur Gulli, Les Blagues de Toto, film avec Guillaume de Tonquédec. À l'école, Toto est bien plus doué pour faire rire ses copains qu'écouter les leçons de la maîtresse. Avec ses parents aussi, Les Blagues de Toto se transforment très souvent en catastrophe. Très belle soirée télé à tous.
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1: Bonjour, bonjour à tous. Des heureux, des déçus et quelques surprises. Didier Deschamps a dévoilé hier soir sa liste des 26 bleus retenus pour participer à la Coupe du Monde de football cet été. Récemment élu meilleur gardien de Ligue 1, le jeune Robin Risser sera de la partie au détriment de Lucas Chevalier. On notera aussi la présence du défenseur Maxence Lacroix ou encore de l'attaquant Jean-Philippe Mateta. Eduardo Camavinga et Randal Colomwani, eux, ne seront pas du voyage. Le ministre de l'Intérieur, Laurent Nunez, attendu à Nantes ce matin, un adolescent de 15 ans, a été tué par balle hier soir, deux autres grièvement blessés. Les faits se sont déroulés dans le quartier de Port-Boyer, théâtre déjà d'une fusillade mortelle fin avril. La maire de Nantes, Johanna Roland, évoque un drame absolu et demande que tous les moyens soient mobilisés pour retrouver les auteurs en fuite. La piste du règlement de compte sur fond de narcotrafic est privilégiée. Il a été piégé par un internaute se revendiquant chasseur de pédocriminels. Un ancien directeur du sport scolaire en Haute-Saône, mis en examen et écroué. L'homme de 66 ans est notamment poursuivi pour proposition sexuelle à une mineure. En début de semaine, il a été filmé en train de faire des avances à une fausse adolescente de 14 ans. Il s'agissait en réalité d'un internaute qui avait grimé sa voix et son image grâce à l'intelligence artificielle. Des scientifiques envoyés la semaine prochaine à Ushuaia, une mission pour tenter de comprendre l'origine de l'antivirus. Le foyer a éclaté sur une croisière qui était partie de cette ville touristique du sud de l'Argentine. En France, les 26 cas contacts ont tous été testés négatifs. Hier, ils restent sous surveillance à l'hôpital. Malgré ces informations rassurantes, l'inquiétude gagne certains Français. Les ventes de masques ont explosé ces derniers jours. La demande a notamment été multipliée par 5 pour les masques FFP2. Il n'y a aucune raison de porter un masque actuellement, a rappelé en début de semaine la ministre de la Santé. Et puis première prestation sur la scène de l'Eurovision. Hier soir pour Monroe, la représentante française a interprété sa chanson « Regarde » lors de la deuxième demi-finale. La grande finale se déroule demain soir à Vienne. Voilà pour l'essentiel. Excellent début de journée.
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5: Bélier, révisez vos exigences à la baisse, vous en demandez trop.
6: Taureau, prenez un petit déjeuner copieux qui vous évitera d'avoir un coup de pompe en fin de matinée.
7: Gémeaux, vous avez envie de vous évader au propre comme au figuré, de larguer les amarres du quotidien.
8: Cancer, la météo de vos amours est plutôt nuageuse. Une franche explication résoudrait bien des choses.
9: Lion, si vous ressentez une certaine lassitude, à vous de faire des propositions pour pimenter votre routine conjugale.
10: Vierge, à force de persévérer dans la voie que vous vous êtes fixée, vous obtiendrez enfin des satisfactions sur le plan professionnel.
11: Balance, vous recevez des compliments qui vous vont droit au cœur.
12: Scorpion, s'ils sont agités, prenez une infusion avant de vous endormir. Mettez quelques gouttes d'huile essentielle relaxante sur votre oreiller.
13: Sagittaire, si l'on vous doit de l'argent, c'est le moment de relancer votre débiteur, de vous rappeler à son bon souvenir.
14: Capricorne, Vénus, planète de l'amour, vous comble de ses bienfaits. Vous croquez à belles dents la pomme de la passion.
15: Verseau, vous possédez des atouts majeurs dans votre jeu pour négocier avec brio.
16: Poissons, soyez plus discrets en ce qui concerne vos futures entreprises et ne cédez pas à votre enthousiasme trop rapidement.
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1: À tous, la piste du règlement de compte sur fond de trafic de stupéfiants privilégié à Nantes. Un ado de 15 ans a été tué par balle hier soir, deux autres blessés lors d'une fusillade dans un quartier sensible de la ville. Un drame absolu selon la maire Johanna Roland. Le ministre de l'Intérieur Laurent Nunez est attendu sur place ce matin. Il a été piégé par un internaute se revendiquant chasseur de pédocriminels. Un ancien directeur du sport scolaire en Haute-Saône, mis en examen et écroué. L'homme de 66 ans est notamment poursuivi pour proposition sexuelle à une mineure. En début de semaine, il a été filmé en train de faire des avances à une fausse adolescente de 14 ans. Il s'agissait en réalité d'un internaute qui avait grimé sa voix et son visage grâce à l'intelligence artificielle. Un échange qui a fait le tour des réseaux sociaux. Donald Trump se félicite d'accords commerciaux fantastiques avec la Chine. Le président des États-Unis quitte le pays après un sommet historique avec Xi Jinping. Pékin va notamment acheter 200 Boeing et le dirigeant chinois a assuré force qu'il ne fournirait pas de matériel militaire à l'Iran, selon le président américain. La Chine qui réclame aujourd'hui un cessez-le-feu durable et la réouverture du détroit d'Ormuz dès que possible. En Ukraine, le bilan de l'attaque massive russe sur la capitale grimpe à 24 morts. Trois enfants figurent parmi les victimes, selon les autorités de Kiev qui annoncent une journée de deuil ce vendredi. Une attaque vivement dénoncée par Emmanuel Macron. Le chef de l'État y voit la faiblesse de Moscou qui ne sait pas, selon lui, comment terminer sa guerre d'agression. Des heureux, des déçus et quelques surprises. Didier Deschamps a dévoilé sa liste des 26 bleus retenus pour participer à la Coupe du Monde cet été. Récemment élu meilleur gardien de Ligue 1, le jeune Romain Risser sera de la partie au détriment de Lucas Chevalier. On notera aussi la présence du défenseur Maxence Lacroix ou encore de l'attaquant Jean-Philippe Mateta. Et puis John Travolta, attendu sur le tapis rouge, l'acteur emblématique de Pulp Fiction, retrouve le Festival de Cannes aujourd'hui, cette fois-ci pour présenter son premier film en tant que réalisateur. Il sera libre sur Apple TV le 29 mai. Très bonne matinée à tous.

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3: Bonjour à tous, on connaît les noms des 26 footballeurs français convoqués pour le Mondial. Deuxième barrage de Ligue 2 ce soir et dernière journée de la phase régulière de Pro D2, c'est l'actu sport du jour. Le foot, la liste est tombée, Didier Deschamps a dévoilé les noms des 26 joueurs retenus pour la prochaine Coupe du Monde. Un petit nouveau chez les Bleus, le gardien de Lens, Robin Risser. A noter que Maxence et Jean-Philippe Mateta figurent aussi parmi les appelés. En revanche, Lucas Chevalier, Eduardo Camavinga et Randal Kolo Muani ne seront pas du voyage en Amérique. Le sélectionneur tricolore a expliqué ses choix hier sur le plateau du 20h de TF1.
4: Quand on construit comme ça une liste, c'est un groupe. Là, il y en a 26, quand c'était 23, c'est pas forcément les 23 meilleurs, mais c'est des assemblages, des équilibres aussi qui sont importants. Évidemment, moi, avec mon stage, nous avons des éléments que personne ne peut avoir à l'extérieur. Le critère sportif, il est le plus important et primordial. Il y aura des joueurs qui joueront pas, d'autres qui joueront peu, et l'objectif numéro un pour moi et mon staff, c'est de perdre personne. Mais il faut aussi des aptitudes humaines à bien vivre ces moments-là.
3: Début du mondial le 11 juin. Les Bleus, eux, débuteront la compétition le 16 juin contre le Sénégal. Deuxième barrage de Ligue 2 ce soir. Saint-Etienne reçoit Rodez à 20h30. Le vainqueur affronte le 16e de la Ligue 1 pour rejoindre l'élite s'il remporte son dernier barrage qui se jouera sur deux rencontres. Le 21 mai pour l'aller, le 24 mai pour le retour. Le rugby, dernière journée de la phase régulière de Pro D2 ce soir. Toutes les rencontres se jouent à 21h. Le leader Vannes, qui est d'ores et déjà assuré du titre, reçoit Dax. À suivre aussi notamment Colomiers, le deuxième, qui joue à Grenoble. Et un duel entre Valence Roman, le quatrième du championnat, et le Provence Rugby, le cinquième. Le cyclisme, première grande arrivée au sommet aujourd'hui sur le Tour d'Italie. Cette septième étape s'achève en haut du Blocos, col de première catégorie. Le maillot rose de leader est toujours sur les épaules du Portugais Afonso Eulalio. Bonne journée.
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0: 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C'est parti pour les prévisions de Météo France avec ce matin un risque d'averse encore avec toujours ces nuages qui restent bien présents dans le ciel nivernais. Cet après-midi, le programme ne changera guère avec toujours très peu de soleil, pas mal de nuages et toujours un risque d'averse. Les températures 6 degrés ce matin pour 2-6 et cet après-midi, on ira seulement jusqu'à 14 degrés. Belle journée à vous tous sur SNR. À bientôt pour un nouveau bulletin météo.
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1: Bonjour à tous. La piste du règlement de compte sur fond de trafic de stupéfiants privilégié à Nantes. Un ado de 15 ans a été tué par balle hier soir. Deux autres blessés lors d'une fusillade dans un quartier sensible de la ville. Un drame absolu selon la maire Johanna Roland. Le ministre de l'Intérieur Laurent Nunez est attendu sur place ce matin. Il a été piégé par un internaute se revendiquant chasseur de pédocriminels. Un ancien directeur du sport scolaire en Haute-Saône mis en examen et écroué. L'homme de 66 ans est notamment poursuivi pour proposition sexuelle à une mineure. En début de semaine, il a été filmé en train de faire des avances à une fausse adolescente de 14 ans. Il s'agissait en réalité d'un internaute qui avait grimé sa voix et son visage grâce à l'intelligence artificielle. Un échange qui a fait le tour des réseaux sociaux. Donald Trump se félicite d'accords commerciaux fantastiques avec la Chine. Le président des États-Unis quitte le pays après un sommet historique avec Xi Jinping. Pékin va notamment acheter 200 Boeing et le dirigeant chinois a assuré avec force qu'il ne fournirait pas d'aide militaire à l'Iran, selon le président américain. La Chine qui réclame aujourd'hui un cessez-le-feu durable et la réouverture du détroit d'Ormuz dès que possible. En Ukraine, le bilan de l'attaque massive russe sur la capitale grimpe à 24 morts. 3 enfants figurent parmi les victimes, selon les autorités de Kiev qui annoncent une journée de deuil ce vendredi. Une attaque vivement dénoncée par Emmanuel Macron, le chef de l'État y voit la faiblesse de Moscou qui ne sait pas, selon lui, comment terminer sa guerre d'agression. Des heureux, des déçus et quelques surprises. Didier Deschamps a dévoilé sa liste des 26 bleus retenus pour participer à la Coupe du Monde cet été. Récemment élu meilleur gardien de Ligue 1, le jeune Robin Risser sera de la partie au détriment de Lucas Chevalier. On notera aussi la présence du défenseur Maxence Lacroix ou encore de l'attaquant Jean-Philippe Mateta. Et puis John Travolta, attendu sur le tapis rouge, l'acteur emblématique de Pulp Fiction, retrouve le Festival de Cannes aujourd'hui, cette fois-ci pour présenter son premier film en tant que réalisateur. Il sera disponible sur Apple TV le 29 mai. Très bonne matinée à tous.
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0: Le club Amitié Loisirs de Chamvert vous propose son exposition vente de printemps samedi 16 mai dans la salle de classe de Chamvert avec au programme nouvelles décorations, sacs divers et variés, tabliers, cœurs coussins et d'autres surprises. Rendez-vous de 9h30 à 18h, l'entrée est gratuite, sur place, buvette et pâtisserie maison. Venez nombreux. Le comité des fêtes de Semlay vous propose Polo à travers champs, spectacle humoristique à la salle polyvalente de Saint-Honoré-les-Bains le samedi 30 mai à 20h30. Tarif 22 euros, billetterie sur polo-officiel.com. Renseignements au 06 44 91 82 36. Les rescapés vous proposent leur traditionnelle randonnée gourmande, la rescapoise, à Montaron le 31 mai. Accueil départ de 9h30 à midi, balade de 15 km avec 4 points repas. Au menu, collation de bienvenue, verre de l'amitié, entrée réalisée à base de produits locaux, viande de la ferme et son accompagnement, fromage de vache frais et sa crème, dessert réalisé par des artisans, vin au choix et café. 26 euros pour les adultes et 13 euros pour les enfants jusqu'à 12 ans. Attention, bulletin d'inscription à remplir impérativement avec le règlement et à renvoyer avant le 23 mai à Monsieur Tissier Jean-Michel, 50 route de Châtillon, 58 340, Cercy-la-Tour. Conseils pratiques, prévoir chaussures de randonnée, vêtements de pluie, serviettes, bouteilles d'eau. Petit rappel, aucun animal ne sera accepté, même tenu en laisse. Et faites un geste pour la planète, pensez à apporter votre gobelet. Renseignements au 06 31 28 83 65 ou bien au 06 80 8 69 90 02. 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Le comité des fêtes de Neuville-les-Decize vous propose une soirée dansante spéciale fête des mères, samedi 30 mai, à la salle des fêtes de Neuville-les-Decize, animée par Cap Jazz. Tarif adulte 15 euros et 10 euros pour les enfants de moins de 11 ans. Attention, réservation avec paiement avant le 26 mai. Une surprise à toutes les mamans. Renseignements et réservations au 06 50 66 85 41 ou bien au 06 35 92 47 54. La tirelire des petits Léo à Saint-Léger-des-Vignes vous invite à sa brocante.

0: Ce dimanche 17 mai, de 8h à 18h, dans la cour de l'école élémentaire. 1 euro le mètre, réservation possible au 07 88 10 75 ou bien au 06 50 69 43 33. Sur place, animation et services, tombola avec nombreux lots, buvettes et snacks. Venez nombreux. La S Charin fête cette année ses 50 ans. À cette occasion, une journée festive aura lieu le samedi 13 juin au stade de Charin. Toutes les personnes qui ont été licenciées au club pendant cette période sont invitées et ont dû recevoir une invitation à retourner avant le 17 mai. Dans le cas contraire, prendre contact par mail à charin.as@lbfc-foot.fr ou par téléphone au 06 14 72 47 61. L'association Bien Vivre aux Bruyères vous propose la randonnée avriloise le dimanche 31 mai. Deux circuits possibles avec départ différé, 5 ou 12 kilomètres. Sur réservation uniquement, dépôt des bulletins d'inscription à la ferme des Feuillets à Avril-sur-Loire ou chez Optical, route de Moulins à Decy. Repas 25 euros, randonnée seule 10 euros, repas enfant 12 euros, chien non autorisé. Au menu crudité, jambon à la broche, gratin dauphinois, fromage blanc, tartelettes, boissons non incluses. Pour tout renseignement, contactez le 06 80 11 81 20. Attention, réservation avant le 18 mai, accompagnée obligatoirement du règlement. La SAMA organise samedi 16 et dimanche 17 mai de 8h à 19h une brocante vide-grenier au Puy des Minimes à la machine. Emplacement 7 mètres 10 euros. Sur place, buvette, restauration. Renseignements et réservations au 06 03 62 91 06 ou bien au 03 86 50 46 93. L'association des randonnées de Cisoise organise d'une part une randonnée à la journée à Parigny-les-Vaux, dimanche 17 mai, rendez-vous place de l'église à 9h. D'autre part une marche mercredi 27 mai à 14h, départ parking du port Saint-Thibault à Saint-Léger-des-Vignes. Et enfin une marche nordique lundi 18 mai, rendez-vous au Crapa à Saint-Léger-des-Vignes à 14h. Renseignements au 03 86 25 17 67 ou bien au 06 76 34 48 00.
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2: Bélier, révisez vos exigences à la baisse, vous en demandez trop.
3: Taureau, prenez un petit déjeuner copieux qui vous évitera d'avoir un coup de pompe en fin de matinée.
4: Gémeaux, vous avez envie de vous évader au propre comme au figuré, de larguer les amarres du quotidien.
5: Cancer, la météo de vos amours est plutôt nuageuse. Une franche explication résoudrait bien des choses.
6: Lion, si vous ressentez une certaine lassitude, à vous de faire des propositions pour pimenter votre routine conjugale.
7: Vierge, à force de persévérer dans la voie que vous vous êtes fixée, vous obtiendrez enfin des satisfactions sur le plan professionnel.
8: Balance, vous recevez des compliments qui vous font au cœur.
9: Scorpion, si vos nuits sont agitées, prenez une infusion avant de vous endormir. Mettez quelques gouttes d'huile essentielle relaxante sur votre oreiller.
10: Sagittaire, si l'on vous doit de l'argent, c'est le moment de relancer votre débiteur, de vous rappeler à son bon souvenir.
11: Capricorne, Vénus, planète de l'amour, vous comble de ses bienfaits. Vous croquez à belles dents la pomme de la passion.
12: Verseau, vous possédez des atouts majeurs dans votre jeu pour négocier avec brio.
13: Poisson, soyez plus discret en ce qui concerne vos futures entreprises et ne cédez pas à votre enthousiasme trop rapidement.

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1: Bonjour à tous, la piste du règlement de compte sur fond de trafic de stupéfiants privilégié à Nantes. Un ado de 15 ans a été tué par balle hier soir, deux autres blessés lors d'une fusillade dans un quartier sensible de la ville. Un drame absolu selon la maire Johanna Roland. Le ministre de l'Intérieur Laurent Nunez est attendu sur place ce matin. Il a été piégé par un internaute se revendiquant chasseur de pédocriminels. Un ancien directeur du sport scolaire en Haute-Saône, mis en examen et écroué. L'homme de 66 ans est notamment poursuivi pour proposition sexuelle à une mineure. En début de semaine, il a été filmé en train de faire des avances à une fausse adolescente de 14 ans. Il s'agissait en réalité d'un internaute qui avait grimé sa voix et son visage grâce à l'intelligence artificielle. Un échange qui a fait le tour des réseaux sociaux. Donald Trump se félicite d'accords commerciaux fantastiques avec la Chine. Le président des États-Unis quitte le pays après un sommet historique avec Xi Jinping. Pékin va notamment acheter 200 Boeing et le dirigeant chinois a assuré avec force qu'il ne fournirait pas de matériel militaire à l'Iran, selon le président américain. La Chine qui réclame aujourd'hui un cessez-le-feu durable et la réouverture du détroit d'Ormuz dès que possible. En Ukraine, le bilan de l'attaque massive russe sur la capitale grimpe à 24 morts. Trois enfants figurent parmi les victimes, selon les autorités de Kiev qui annoncent une journée de deuil ce vendredi. Une attaque vivement dénoncée par Emmanuel Macron. Le chef de l'État y voit la faiblesse de Moscou qui ne sait pas, selon lui, comment terminer sa guerre d'agression. Des heureux, des déçus et quelques surprises. Didier Deschamps a dévoilé sa liste des 26 bleus retenus pour participer à la Coupe du Monde cet été. Récemment élu meilleur gardien de Ligue 1, le jeune Romain Risser sera de la partie au détriment de Lucas Chevalier. On notera aussi la présence du défenseur Maxence Lacroix ou encore de l'attaquant Jean-Philippe Mateta. Et puis John Travolta, attendu sur le tapis rouge, l'acteur emblématique de Pulp Fiction, retrouve le Festival de Cannes aujourd'hui, cette fois-ci pour présenter son premier film en tant que réalisateur. Il sera disponible sur Apple TV le 23. Très bonne matinée à tous.
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1: Bonjour à tous. Un adolescent tué, deux autres mineurs blessés. L'enquête se poursuit à Nantes après la fusillade survenue hier soir dans un quartier populaire de la ville. La piste d'un règlement de compte en lien avec le narcotrafic est privilégiée. C'est ce qu'a confirmé tout à l'heure le ministre de l'Intérieur, Laurent Nunez, sur place. La présence policière va s'accentuer pour protéger le quartier. Le ministre veut renforcer les moyens juridiques des enquêteurs pour lutter plus efficacement contre le trafic de drogue. À Paris, deux frères agressés au couteau hier soir alors qu'ils circulaient sur une trottinette dans le 18e arrondissement. L'une des victimes a été transportée à l'hôpital avec un pronostic vital engagé. L'autre a été blessé au bras. Une enquête pour tentative d'homicide est ouverte. Quel avenir pour SFR? Les négociations de rachat avec Bouygues Télécom, Free et Orange sont prolongées jusqu'au 5 juin. L'offre de rachat est estimée à un peu plus de 20 milliards d'euros. L'accord prévoit une répartition de la valeur de la plupart des actifs de SFR entre les trois acheteurs. Si elle venait à aboutir, cette vente verrait le marché français passer de 4 à 3 grands opérateurs. Le Charles de Gaulle arrivera bientôt au détroit d'Ormuz. Le porte-avions français doit aider à reprendre la liberté de circulation maritime dans le détroit sans adopter des moyens offensifs, mais en respectant le droit international, précise la ministre déléguée aux armées Alice Ruffo. De son côté, Donald Trump dit commencer à perdre patience avec l'Iran. Donald Trump qui rentre de sa visite en Chine, où il assure avoir conclu de fantastiques accords commerciaux. Selon le président américain, la Chine a promis d'acheter 200 Boeing et veut acheter du pétrole et des produits agricoles américains, mais Pékin n'a pas confirmé. Et puis en foot, la course pour accéder à la Ligue 1 est lancée. Ce soir, Saint-Étienne et Rodez s'affrontent pour décrocher une place en barrage et jouer contre Auxerre ou Nice. Rodez reste sur une série de 21 matchs sans défaite. Les Verts, eux, ont terminé 3e de Ligue 2. Coup d'envoi à 20h30. Voilà pour l'essentiel de l'info. Excellent après-midi.
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1: Le club Amitié Loisirs de Champvert vous propose son exposition vente de printemps samedi 16 mai dans la salle de classe de Champvert avec au programme nouvelles décorations, sacs divers et variés, tabliers, cœurs coussins et d'autres surprises. Rendez-vous de 9h30 à 18h. L'entrée est gratuite. Sur place, buvette et pâtisserie maison. Venez nombreux. Le comité des fêtes de Semlay vous propose Polo à travers champs, spectacle humoristique à la salle polyvalente d'Honoré-les-Bains le samedi 30 mai à 20h30. Tarif 22 euros, billetterie sur polo-officiel.com. Renseignements au 06 44 91 82 36. Les rescapés vous proposent leur traditionnelle randonnée gourmande, la rescapoise, à Montaron le 31 mai. Accueil départ de 9h30 à midi, balade de 15 km avec 4 points repas. Au menu, collation de bienvenue, verre de l'amitié, entrée réalisée à base de produits locaux, viande de la ferme et son accompagnement, fromage de vache frais et sa crème, dessert réalisé par des artisans, vin au choix et café. 26 euros pour les adultes et 13 euros pour les enfants jusqu'à 12 ans. Attention, bulletin d'inscription à remplir impérativement avec le règlement et à renvoyer avant le 23 mai à Monsieur Tissier Jean-Michel, 50 route de Châtillon, 58 340, Cercy-la-Tour. Conseils pratiques, chaussures de randonnée, vêtements.

0: 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Petit rappel, aucun animal ne sera accepté, même tenu en laisse. Et faites un geste pour la planète, pensez à apporter votre gobelet. Renseignements au 06 31 28 83 65 ou bien au 06 88 69 90 02. 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Le comité des fêtes de Neuville les 2-6 vous propose une soirée dansante spéciale fête des mères samedi 30 mai à la salle des fêtes de Neuville les 2-6 animée par Cap Jazz. Tarif adulte 15 euros et 10 euros pour les enfants de moins de 11 ans. Attention, réservation avec paiement avant le 26 mai. Une surprise à toutes les mamans. Renseignements et réservations au 06 50 66 85 41 ou bien au 06 35 92 47 54. La tirelire des petits Léos à Saint-Léger-des-Vignes vous invite à sa brocante dimanche 17 mai de 8h à 18h dans la cour de l'école élémentaire. 1 euro le mètre, réservation possible au 07 88 10 75 31 ou bien au 06 50 69 43 33. Sur place, animation et service, tombola avec nombreux lots, buvettes et snacks. Venez nombreux. La S Charin fête cette année ses 50 ans. À cette occasion, une journée festive aura lieu le samedi au stade de Charin. Toutes les personnes qui ont été licenciées au club pendant cette période sont invitées et ont dû recevoir une invitation à retourner avant le 17 mai. Dans le cas contraire, prendre contact par mail à charin.as@lbfc-foot.fr ou par téléphone au 06 14 72 47 61. L'association Bien Vivre aux Bruyères vous propose la randonnée avriloise le dimanche 31 mai. Deux circuits possibles avec départ différé, 5 ou 12 kilomètres. Sur réservation uniquement, dépôt des bulletins d'inscription à la ferme des Feuillets à Avril-sur-Loire ou chez Optical, route de Moulins à Decize. Randonnée et repas 25 euros, randonnée seule 10 euros, repas enfant 12 euros, chien non autorisé. Au menu crudité, jambon à la broche, gratin dauphinois, fromage blanc, tartelettes, boissons non incluses. Pour tout renseignement, contactez le 06 80 11 81 20. Attention, réservation avant le 18 mai, accompagné obligatoirement du règlement. La SAMA organise samedi 16 et dimanche 17 mai de 8h à 19h une brocante vide-grenier au Puy des Minimes à la machine. Emplacement 7 mètres 10 euros. Sur place, buvette, restauration. Renseignements et réservations au 06 03 62 91 06 ou bien au 03 86 50 46 93. L'association des randonnées de Cisoise organise d'une part une randonnée à la journée à Parigny-les-Vaux, dimanche 17 mai, rendez-vous place de l'église à 9h. D'autre part une marche douce, mercredi 27 mai à 14h, départ parking du port Saint-Thibault à Saint-Léger-des-Vignes. Et enfin une marche nordique lundi 18 mai, rendez-vous au Crapa à Saint-Léger-des-Vignes à 14h. Renseignements au 03 86 25 17 67 ou bien au 06 76 34 48 00.
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2: Bonjour à tous. Un mort et deux blessés dans une fusillade à Nantes. Le ministre de l'Intérieur est sur place. Eux vont partir à Ushuaïa, des scientifiques en mission pour tenter de comprendre l'origine de l'antivirus. Et puis on consomme de moins en moins de vin. La tendance se confirme. Un mort et deux blessés. Le bilan de la fusillade hier soir à Nantes. Le ministre de l'Intérieur, Laurent Nunez, est sur place. Deux hommes ont tiré des coups de feu dans un hall d'immeuble du quartier Port-Boyer. Un jeune de 15 ans a été touché au cœur. L'un des deux blessés a été touché à la jambe. Une nouvelle fusillade sur fond de trafic de drogue, selon les premières pistes. Ce qui choque, c'est l'âge des victimes. De plus en plus d'adolescents sont recrutés par les trafiquants, selon Christophe Lannes. Il est le secrétaire départemental du syndicat Unité 44.
3: La législation sur les mineurs est pas la même que la législation sur les adultes. Donc ce qu'on appelle nous dans le jargon policier, c'est les charbonneurs, qui sont souvent des mineurs puisque ils sont pas aussi pénalement responsables que les majeurs. Donc tout ce qui est lié au narcotrafic, ils ont bien compris, ils connaissent bien la loi et utilisent donc des mineurs qu'ils appâtent avec quelques euros, quelques centaines d'euros ou milliers d'euros pour pouvoir revendre au pied des immeubles les doses de drogue.
2: Une fusillade avait déjà eu lieu il y a quelques jours dans ce même quartier de Nantes. Le ministre de l'Intérieur précise qu'il s'agit d'un point de deal très convoité. L'actualité, c'est aussi ces scientifiques envoyés la semaine prochaine à Ushuaïa. Une mission pour tenter de comprendre l'origine de l'antivirus. En France, les 26 cas contacts ont tous été testés négatifs hier. Ils restent sous surveillance à l'hôpital. Malgré ces informations rassurantes, l'inquiétude gagne certains Français. Les demandes de masques sont en hausse dans les pharmacies qui ne parviennent pas à satisfaire tout le monde. Pierre-Olivier Variot, le président de l'Union syndicale de pharmaciens d'officine, se veut toutefois rassurant.
4: Exploser, c'est un grand terme, mais elle a beaucoup augmenté, c'est vrai. Il y a quand même une grosse crainte des patients. Les gens nous demandent si on peut les tester, si on peut les contre l'antivirus, parce qu'il y a une angoisse. On sent que le poids de la Covid est toujours là. Et ça, on les rassure en disant, écoutez, voilà, aujourd'hui, il n'y a pas de circulation virale. La France a fait ce qu'il fallait. Le virus, on le connaît. C'est pas un virus nouveau comme la Covid était. Il y a des médicaments qui sont en phase 2. Il y a des vaccins aussi qui existent, qui sont en phase 2. On n'est pas dans l'inconnu comme on était pour la Covid. Ceci dit, ça n'empêche pas que ça peut être quelque chose de très grave et qu'il faut quand même suivre. Mais aujourd'hui, il n'y a pas lieu de s'alarmer.
2: Et cette semaine, la ministre de la Santé, Stéphanie Rist, a assuré qu'il n'y avait aucune raison de porter un masque actuellement. Le virus ne circule pas dans la population. À Bordeaux, le paquebot touché par une épidémie de gastro-entérite a quitté le port ce matin. Il est resté une nuit de plus en Gironde après deux jours d'isolement pour les 1500 passagers. Un changement de programme motivé par les conditions météorologiques. La préfecture de Lozère appelle les participants à une free party illégale à rentrer chez eux. L'événement qui s'est installé hier à près de 1300 mètres d'altitude se poursuit. Environ 1500 fêtards sont toujours là. Le préfet indique plusieurs cas d'hypothermie après une nuit marquée par une tempête de neige. 150 gendarmes sont toujours sur place, notamment pour bloquer les accès à cet événement qui attendait initialement 10 000 personnes. Le préfet pointe l'irresponsabilité des organisateurs. Dans l'actualité internationale, le président chinois Xi Jinping salue une visite historique qui fera date au deuxième jour de la venue de Donald Trump. Le président américain annonce de son côté des accords commerciaux fantastiques, excellents pour les deux pays. Il a quitté Pékin en début de matinée. La Chine, qui a également demandé un cessez-le-feu global et durable au Moyen-Orient et la réouverture rapide du détroit d'Ormuz. Communiqué du ministère des Affaires étrangères chinoise en marge du sommet présidentiel. Hier, Donald Trump a menacé de perdre patience et a averti l'Iran qu'il fallait conclure un accord. Et justement, le porte-avions Charles de Gaulle s'approche du détroit d'Ormuz. Le navire français dans le golfe d'Aden après une escale à Djibouti et remonte actuellement vers le golfe d'Oman avec une vingtaine de rafales à son bord. Objectif, se préparer à une éventuelle sécurisation du détroit. Et puis cette tendance désormais, le vin perd encore des adeptes. L'année 2025 enregistre une nouvelle baisse de la consommation mondiale, une évolution qui se dessine depuis plusieurs années déjà. On compte 14% de baisse depuis 2018, conséquence de plusieurs facteurs. Les explications de Stéphanie Pérez, chercheur en économie, spécialiste du secteur viticole.
5: Derrière ces tendances sont à l'œuvre des changements structurels liés à de nouvelles préférences, de nouveaux modes de consommation. J'entends par là la baisse de l'alcool chez les jeunes, un pouvoir d'achat contraint, des coûts et des prix accrus. Et évidemment, je n'oublie pas l'impact des droits de douane imposés par le président américain Donald Trump, qui a également affaibli un petit peu la filière. Le marché des vins de Bordeaux a perdu presque 40% de sa valeur entre 2000.

0: 2025 et 2026, il faudrait que le gouvernement agisse.
1: La tutelle de vin n'avait pas atteint un niveau aussi bas depuis 1957. Bonne journée à notre écoute.
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3: Bonjour, au programme de votre soirée télé de ce vendredi 15 mai sur TF1 The Voice, présenté par Nikos Aliagas. Sur France 3, 70 ans d'Eurovision, la grande histoire du concours documentaire. Cette année, le concours Eurovision de la chanson fête ses 70 ans. En cette décennie, de nombreuses histoires hors du commun ont jalonné l'événement. Sur M6, c'est Pékin Express au Royaume des Dragons, demi-finale du jeu. Sur France 2, Capitaine Marlowe, série avec Corinne Maziero. Sur France 5, La Zone d'Intérêt, film avec Sandra Hüller. Sur TFX, La Boum, deux films avec Sophie Marceau. Vic, maintenant âgée de 15 ans et demi, entre en classe de seconde au lycée Henri IV. Cela fait un an qu'elle n'est pas sortie avec un garçon. Et puis sur Gulli, Les Blagues de Toto, film avec Guillaume de Tonquédec. À l'école, Toto le pouvait pour faire rire ses copains qu'écoutaient les leçons de la maîtresse. Avec ses parents aussi, Les Blagues de Toto se transforment très souvent en catastrophe. Très belle soirée télé à tous.
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0: demain après-midi, eh bien, ça sera le même programme avec toujours ces nuages et toujours ces belles éclaircies à prévoir. Malheureusement, les températures ne remonteront pas trop demain puisqu'on attend toujours seulement 5 degrés demain matin pour 2-6 et 15 petits degrés demain après-midi. Merci de votre fidélité. On se retrouve très vite pour un nouveau bulletin météo.
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0: 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Bonjour à tous, bienvenue dans le mag SNR. Aujourd'hui, on va parler d'un sujet important dans un contexte où l'isolement peut toucher de nombreuses personnes. Eh bien, le centre socioculturel Les Platanes de 2-6 propose une action solidaire intitulée « Passeurs de liens » pour donner du temps, créer du lien. Et pour mieux comprendre cette initiative, eh bien, je reçois dans les studios Simon Lucas, qui est donc animateur jeune et senior au centre socioculturel de 2-6. Bonjour Simon.
2: Bonjour Virginie, merci de me recevoir aujourd'hui à SNR.
0: Eh bien, de rien, je suis ravie de t'accueillir pour parler de cette belle initiative. On va rentrer un petit peu dans les détails, on va expliquer cette initiative, donc intitulée Passeur de liens. Peux-tu nous la présenter en quelques mots déjà, Simon?
2: Alors, cette action passeur de liens, c'est une rencontre, en fait, entre des bénévoles et des personnes isolées. On a dans nos secteurs des personnes âgées qui sont souvent isolées, qui n'ont pas beaucoup de liens parce qu'elles ont la famille qui est loin, ou voilà, elles n'ont pas de proches qui sont vers eux, etc. Donc, ils ont besoin de visites. Et en fait, ce projet permet que des bénévoles, des personnes qui s'engagent, qui sont volontaires, rendent visite à ces personnes-là pour échanger, pour passer un bon moment ensemble et rompre ce problème, cet isolement, voilà.
0: Oui, donc c'est vraiment une action qui vise à recréer du lien social, tu l'as dit, donc en particulier auprès des personnes donc de plus de 60 ans, rompre l'isolement, voilà, c'est et puis donc c'est le but donc de faire des visites de convivialité à domicile assurées par des bénévoles. L'objectif donc est avant tout humain, en fait, hein.
2: Oui, bien sûr, on est sur de l'humain. De toute façon, c'est le but d'un centre social, c'est de travailler avec l'humain, alors que ce soit des très jeunes, on part des très jeunes jusqu'aux seniors. Mm-hmm. Donc on essaye vraiment d'être au plus proche des gens, de les aider. Et voilà, cette action, elle existe depuis plus de 10 ans et elle a plutôt bien marché pendant un petit moment. Là, c'est un petit peu plus... C'est une action, bien sûr, qui vise l'humain, qui vise à faire rapprocher les gens, puisqu'on est en ce moment dans une société un peu plus individualiste, on va dire. Et là, l'objectif, c'est vraiment de rassembler les gens, d'échanger. C'est des moments simples, mais des moments importants dans la vie d'une personne.
0: Et puis, on peut le dire aussi, depuis, je pense, 2020, depuis le Covid, bien sûr, ça a dû forcément jouer. Et donc, les gens, c'est vrai, sont peut-être aussi un peu plus seuls. Et donc, cette action est donc de favoriser les échanges. Alors, bien sûr, on ne parle pas du tout d'accompagnement médical ou quoi que ce soit. C'est juste, en fait, des moments de partage.
2: Oui, totalement. C'est un moment de partage. C'est pas, on n'est pas infirmier. C'est pas une visite d'une aide à domicile ou quoi que ce soit. Il n'y a pas à faire de ménage ou quoi que ce soit.
0: Ça n'a rien à voir avec
2: c'est
0: ça.
2: C'est vraiment l'échange. L'échange, raconter des anecdotes du passé, parler des sujets d'actualité, parler du jardin, parler des animaux. C'est selon aussi les personnes, comment ce qu'elles ont comme sujet en commun. Et nous, voilà, d'ailleurs, on essaye de les mettre en lien. En fait, pour expliquer rapidement, il y a une fiche qui est remplie au début du parcours du bénévole et aussi du bénéficiaire, mm-hmm. qui permet de connaître les centres d'intérêt des personnes.
0: Et voilà, du coup, de les mettre en lien.
2: Exactement. Une personne qui aime le jardinage, on va essayer de la mettre en lien avec une autre qui l'aime aussi et qui en a peut-être un chez elle. Mm-hmm. Et comme ça, bah, ça va faire un super sujet de conversation au départ. Ça peut peut-être être une bonne accroche. Mm-hmm. Puisque bah, c'est pas facile de rentrer dans le quotidien d'une personne comme ça, quand on se connaît pas du tout. Et effectivement, avoir des choses en commun, ça peut rapprocher facilement.
0: Alors, comment ça se déroule exactement? Comment se déroulent les visites?
2: Alors, déjà, dans un premier temps, il faut qu'il y ait une personne à visiter, donc une personne isolée, et un bénévole qui soit disponible pour rendre visite. Mm-hmm. Les visites, elles se passent comment? Donc, comme je te l'ai dit tout à l'heure, il y a des fiches qui sont au départ. Il y a aussi des chartes qui sont
0: établies
2: pour s'engager des deux côtés et respecter des règles, bien sûr.

0: entre les deux parties. On met aussi en lien la famille de la personne visitée, puisque on a souvent aussi des personnes qui sont un peu isolées, qui elles savent pas trop décider elles-mêmes. Il y a aussi besoin de la famille, des fois en soutien, pour la famille a besoin de savoir qu'il y a un étranger en quelque sorte qui va venir dans la maison. Ça peut être compliqué à entendre au départ, donc nous on est là pour faire ce lien, essayer de faire comprendre aux gens ce qui se passe.
1: Et pour encadrer les choses.
0: Voilà, encadrer. Et en fait, par la suite, les visites démarrent. Et en fait, ça peut être une visite hebdomadaire, une fois par semaine. Ça peut être une fois toutes les deux semaines. Voilà, il faut quand même qu'il y ait une régularité, c'est-à-dire qu'il n'y ait pas une visite une fois, et puis qu'après on revisite que dans 3-4 mois.
1: Oui, bien sûr. Le but, c'est vraiment que ça soit régulier et que l'échange perdure.
0: C'est ça. Mais après, je le répète, si la personne elle a pas envie de visiter chaque semaine parce qu'elle a des activités, parce qu'elle a envie de faire d'autres choses, ça peut être une fois toutes les deux semaines, par exemple. Et ensuite, la visite en elle-même, c'est à peu près une heure.
1: D'accord.
0: Minimum. Mais la plupart des gens, moi, avec qui j'ai échangé, qui font cette activité passeur de liens, visitent une après-midi.
1: Oui, ça dure un peu plus longtemps.
0: C'est une heure. Enfin, je te dis une heure parce que c'est le minimum, on va dire. On demande aux bénévoles, si vous allez chez la personne, de rester un minimum d'une heure. Mais en fait, on se rend compte que...
1: Ça dure plus longtemps.
0: Ça dure plus longtemps, puisque quand on se met à parler, on calcule plus le temps. On n'est pas à se dire, ça fait une heure, faut que j'y aille. C'est pas du boulot, c'est vraiment... On a des personnes qui s'engagent, c'est des bénévoles qui ont envie de faire ça, ils sont volontaires.
1: Et oui, donc voilà, c'est important de le signaler. Une charte est mise en place donc entre la personne visitée, le bénévole et le centre socioculturel. Donc elle définit le cadre des visites pour que tout se passe bien, dans de bonnes conditions, avec respect bien sûr et bienveillance. Comment vous accompagnez les bénévoles dans cette démarche? Vous leur expliquez dès le départ, hein, donc tu l'as dit, il faut y aller minimum une heure, il faut que ça soit des visites régulières. Et vous les aidez également, vous leur apportez un soutien
0: Oui, alors moi, du coup, je suis le référent de cette action. Donc, on va dire que déjà, comme je te l'ai dit tout à l'heure, il y a une première fiche contact avec les bénévoles. S'ils ne connaissent pas cette action, on va leur expliquer ce qui se passe et ce qu'on attend d'eux. Et en fait, par la suite, il y a un suivi qui est effectué avec le bénévole, mais aussi avec le bénéficiaire. On essaie de savoir un peu ce que pensent les deux parties. Et il y a aussi des réunions qui sont faites avec les bénévoles, juste avec les bénévoles. On rassemble tous les bénévoles, on les rassemble une ou deux fois dans l'année, et ça permet d'avoir des échanges, que
1: et
0: chacun
1: dise,
0: voilà, les retours, moi, avec ma personne, ça se passe comme ça, les retours d'expérience, et qu'on voit un petit peu aussi s'il y a des problématiques, s'il y a des choses qui gênent la personne, ou voilà, qu'on espère pour améliorer les visites.
1: D'accord.
0: Donc il y a vraiment ce suivi-là. Et alors moi, je viens d'arriver en novembre dernier, donc je reprends juste cette action, donc j'ai pas connu l'avant, parce que ça fait plus de 10 ans que ça existe, mais je sais qu'il y a des bénévoles qui ont déjà suivi même des formations sur le jeu notamment, pour que quand ils rendent visite à la personne, eh ben ils soient en capacité d'animer par exemple des petits jeux avec eux de cartes ou des jeux de société de manière ludique et puis que ça se passe bien. Donc voilà, il y a vraiment un suivi du centre social sur les bénévoles. On les laisse pas à l'abandon, on leur dit pas allez vous allez visiter telle personne et puis on se voit plus. C'est vraiment un échange téléphonique, une visite. Moi, je peux aussi être en présence avec la personne. Je peux aussi rendre visite dans le domicile.
1: D'accord.
0: Alors, je vais le faire une fois par an, ça. Je ne vais pas me rendre tout le temps chez la personne.
1: Bien sûr, pas toutes les semaines.
0: Voilà.
1: Voilà, donc il y a de l'écoute, il y a du conseil, il y a de l'accompagnement. Vous encadrez vraiment ce dispositif. C'est très important de le signaler. C'est donc une simple visite où on peut aller discuter, etc. Ça peut être une balade aussi, pourquoi pas?
0: Oui, ça peut être aussi une petite balade. Alors, ce qu'on aime bien, c'est quand même que les personnes, on rende visite chez elles.
1: D'accord.
0: C'est-à-dire que pour rompre l'isolement, si on donne rendez-vous,
1: ailleurs,
0: un endroit de la ville ou quoi que ce soit, alors ça peut se faire ponctuellement, ça peut être sympa, ça peut changer
1: peut-être
0: un petit peu.
1: Peut-être par la suite.
0: Voilà, par la suite. En plus, il y a des liens qui se créent. Des fois, ça devient des vraies amitiés. Donc, ça, c'est déjà fait. Mais l'objectif, à la base, c'est vraiment d'aller chez la personne. Parce qu'en fait c'est souvent des personnes isolées qui ne sortent pas de chez elles, et l'objectif c'est de lui rendre visite, d'échanger avec elle, de boire un petit café, de faire un petit jeu. Et après, si on peut faire des petites balades, des petites sorties rapides, ça, il n'y a pas de souci.
1: D'accord.
0: Ça peut se faire aussi, oui.
1: Alors, qui peut bénéficier de cette action? On l'a dit au début de cet entretien, c'est les personnes de plus de 60 ans, c'est ça?
0: Voilà, c'est ce qu'on appelle nous au centre social les seniors. Voilà,
1: d'accord.
0: Donc c'est à partir de 30 ans. On cherche du coup des profils de personnes qui sont isolées, forcément.
1: Bien sûr.
0: Comme je le disais au début, peut-être de la famille qui est très loin, qui ne peut pas rendre visite souvent, ou peut-être qui

0: trop de famille du tout, ou qui, voilà, il y a plus de contact. Donc nous, l'objectif, c'est d'aller vers ces personnes-là qui sont pas faciles à détecter, en fait.
1: Oui, bah, mais, bien sûr, puisqu'elles sont seules, donc au départ, voilà. on a du mal forcément à les détecter. Alors, oui. C'est des personnes qui habitent obligatoirement à Decize?
0: Non, alors nous, le centre social, on a 9 communes adhérentes, mais ça peut être sur ces 9 communes adhérentes, à savoir que s'il y a quelque chose d'engagé, si on a une visite à faire chez une personne, par la suite, on lui fait prendre ce qu'on appelle la carte d'adhésion au centre social, histoire d'être aussi assuré d'être dans les règles.
1: Alors, les 9 communes adhérentes, ben, moi, je les ai sous les yeux.
0: Très bien.
1: Je vais les citer tout de suite. On les recitera, bien sûr, tout à l'heure. Donc, il y a Avril-sur-Loire, hein, tu m'arrêtes si je me trompe.
0: Oui.
1: Avril-sur-Loire, Chamvert, Decize, Devet, Druy-Parigny, Fleury-sur-Loire, Saint-Germain-Chasnay, et Verneuil.
0: Oui.
1: Et Sougy-sur-Loire.
0: Sougy-sur-Loire également.
1: Sougy-sur-Loire.
0: C'est ça.
1: Voilà. Donc voilà les 9 communes adhérentes qui participent donc également à ce dispositif.
0: C'est ça.
1: Alors, du côté des bénévoles, qui peut s'engager? Quelles sont les règles à respecter?
0: Eh bien, les règles à respecter, c'est juste d'être volontaire, d'être motivé pour faire ça, parce que bah, c'est une très très belle chose. Bah, déjà, le bénévolat, c'est quelque chose, je pense, qui se perd un petit peu de nos jours, et c'est quelque chose d'important. De pouvoir donner de son temps pour n'importe quelle action, c'est vraiment ça montre un petit peu la personne qu'on est, je pense. Et il y a pas de critères, c'est-à-dire que on a des personnes qui sont jeunes seniors, mais on peut aussi avoir, alors on en a pas actuellement, mais on peut aussi avoir des personnes qui sont dans la vie active encore, si elles ont le temps, parce qu'il faut avoir le temps, bien sûr.
1: Bien sûr.
0: Si elles ont le temps de pouvoir faire ça, et c'est avec plaisir, ça peut même être des jeunes, et au contraire, avoir un lien intergénérationnel, c'est mieux.
1: C'est encore mieux, bien
0: voilà.
1: Sûr. Donc pas besoin de compétences particulières, juste de la bienveillance, de l'écoute, de l'envie, bien
0: Exactement.
1: Sûr, envie de rencontrer des gens, envie de créer du lien, et de rompre cet isolement. C'est vrai que c'est important de nos jours, hein, on voit, tu l'as dit tout à l'heure, hein, que l'isolement touche quand même de plus en plus de personnes, et rien que ben, une présence, une conversation, ça peut faire la différence.
0: Exactement, ça peut faire la différence. En plus, on pense, là, on arrive sur une période estivale où il y a également des fois la canicule qui arrive. Ça peut être aussi un bon lien qui permette de rendre visite à la personne, de lui parler de la prévention par rapport au fait de bien s'hydrater, etc. Ça peut être aussi voir s'il n'y a pas des problématiques à détecter. Une personne qui est seule, c'est une personne qui peut être aussi en danger, qui est vulnérable,
1: et oui, bien
0: qui
1: sûr.
0: Peut ne plus s'alimenter correctement ou vivre des fois dans la saleté parce qu'elle s'en rend pas compte et qu'elle a plus de mobilité. Enfin, nous, du coup, la personne peut alerter. Comme je te l'ai dit tout à l'heure, le but, c'est pas qu'elle fasse du ménage ou qu'elle fasse des courses pour la personne. C'est pas une personne, j'insiste là-dessus, qui vient pour aider au domicile. C'est une personne qui vient échanger. Et si besoin, elle peut alerter la famille ou moi directement. Ça peut être aussi quelque chose qui peut être fait.
1: Effectivement, ça peut être très très utile. Donc donnez un peu de son temps si vous avez envie, hein. Bien, c'est simple, l'impact est réel. Et donc le but, c'est vraiment de, on l'a dit, hein, de créer ce fameux lien. Pour rejoindre cette initiative, Simon, comment on fait?
0: Eh ben, il faut passer par le centre social de Decize.
1: C'est très simple.
0: Des Platanes, centre socio-culturel.
1: Oui.
0: Donc, il y a mon contact, donc Simon Lucas, une adresse mail. Je peux
1: la citer,
0: peut-être.
1: Ah oui, bien sûr.
0: Donc, c'est senior avec un S à la fin, @csc, -6, decize.fr. Voilà. Ou vous pouvez me contacter également par téléphone, 06 86 90 35 89. Voilà. Vous pouvez aussi vous rendre au centre social. Vous n'êtes pas obligé de passer directement par moi au départ. Le centre social, il est à le 9 Levé de Loire. Donc, c'est juste à côté de la salle des fêtes, là, le long de la Loire. Et vous pouvez venir. Il y a du lundi au vendredi, il y a les dames de l'accueil qui peuvent prendre le relais et par la suite me donner des informations si besoin. Donc voilà. Faut pas hésiter vraiment. C'est une action qu'on souhaite relancer. C'est pour ça aussi qu'on est là, c'est pour essayer de redonner vie à cette action, parce que bah, je pense que sur notre secteur de Decize et les communes aux alentours du sud Nivernais, on a une population, pas que âgée, on a aussi des jeunes, mais on a une population âgée importante, et je pense qu'on s'en rend même pas compte qu'il y a des personnes isolées qui sont dans le besoin. Voilà. Qui peut-être elles ont pas envie de demander pour l'instant, elles ont envie d'être tranquilles chez elles. Nous voilà, le but c'est pas d'aller embêter, c'est pas d'aller dans la maison pour s'immiscer, c'est vraiment apporter un plus pour la personne, échanger, ne pas se retrouver seule, parce que je pense quand même que des personnes ont toujours des

0: choses à dire, des expériences à partager, des moments encore à vivre. Donc c'est important de pouvoir passer par cette action si on a le besoin. Voilà.
1: Et oui, alors donc si vous voulez être bénévole, vous contactez le centre socioculturel Les Platanes de Decize. Ce qui est important aussi, c'est vous avez besoin aussi de gens donc à visiter. Si vous avez connaissance, je sais pas, un voisin, un grand-parent, un ami d'un ami qui est un peu seul et qui aurait besoin, qui aurait envie de rencontrer du monde, eh bien, faut pas hésiter à prendre contact également donc avec le centre social pour créer ce premier lien. Et puis après voir ce qui est possible de faire.
0: C'est ça, exactement. Et je l'ai pas précisé, mais du coup, non, on est à la recherche, comme tu l'as dit, de bénévoles et de bénéficiaires. Donc, je réexplique rapidement. Bénévole, c'est celui qui va rendre visite chez la personne, qui s'engage avec le centre social pour trouver des personnes à qui rendre visite et échanger. Et le bénéficiaire, c'est vraiment la personne isolée. Donc, si elle souhaite pas prendre contact directement, ça peut être sa famille aussi.
1: Voilà.
0: Là, il y a pas de souci.
1: Quelque chose à rajouter, Simon? Est-ce qu'on a oublié quelque chose?
0: Non, je pense qu'on a été assez complet. Je te remercie, Virginie, pour ton accueil. Et puis, j'espère que cet appel à la radio pourra faire venir des personnes dans le besoin. On arrive, comme je disais tout à l'heure, sur une période estivale où il y aura aussi peut-être des grosses chaleurs. Donc ça peut compter aussi, ça peut être important. Donc n'hésitez pas à en parler autour de vous, à faire remonter cette information. Voilà. Merci.
1: Effectivement, c'est important. Passeur de liens, donc une belle initiative donc du centre socioculturel Les Platanes de Decize. Je répète le mail pour contacter, c'est senior au pluriel @csc-du6decize.fr. Le numéro de téléphone donc pour contacter Simon 06 86 90 35 89. Vous pouvez également vous rendre directement au centre socioculturel à Decize pour prendre contact également avec passeur de liens. Donc chacun peut agir à son échelle pour lutter contre l'isolement, on l'a vu. Donc si vous avez un petit peu de temps à offrir, n'hésitez pas. Cette action, c'est une belle opportunité de s'engager localement et humainement, et on l'a dit, c'est important et il y en a besoin dans notre secteur, bien sûr. Merci Simon, on se retrouve très vite sur SNR, à bientôt.
0: Au revoir.
1: Au revoir.
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1: Bonjour à tous, un adolescent tué, deux autres mineurs blessés. L'enquête se poursuit à Nantes après la fusillade survenue hier soir dans un quartier populaire de la ville. La piste d'un règlement de compte en lien avec le narcotrafic est privilégiée. C'est ce qu'a confirmé tout à l'heure le ministre de l'Intérieur, Laurent Nunez, sur place. La présence policière va s'accentuer pour protéger le quartier. Le ministre veut renforcer les moyens juridiques des enquêteurs pour lutter plus efficacement contre le trafic.

trafic de drogue. À Paris, deux frères agressés au couteau hier soir alors qu'ils circulaient sur une trottinette dans le 18e arrondissement. L'une des victimes a été transportée à l'hôpital avec un pronostic vital engagé. L'autre a été blessé au bras. Une enquête pour tentative d'homicide est ouverte. Quel avenir pour SFR? Les négociations de rachat avec Bouygues Télécom, Free et Orange sont prolongées jusqu'au 5 juin. L'offre de rachat est estimée à un peu plus de 20 milliards d'euros. L'accord prévoit une répartition de la valeur de la plupart des actifs de SFR entre les trois acheteurs. Si elle venait à aboutir, cette vente verrait passer de 4 à 3 grands opérateurs. Le Charles de Gaulle arrivera bientôt au détroit d'Ormuz. Le porte-avions français doit aider à reprendre la liberté de circulation maritime dans le détroit sans adopter des moyens offensifs, mais en respectant le droit international, précise la ministre déléguée aux armées Alice Ruffo. De son côté, Donald Trump dit commencer à perdre patience avec l'Iran. Donald Trump qui rentre de sa visite en Chine, où il assure avoir conclu de fantastiques accords commerciaux. Selon le président américain, la Chine a promis d'acheter 200 Boeing et veut acheter du pétrole et des produits agricoles américains, mais Pékin n'a pas confirmé. Et puis en foot, la course pour accéder à la Ligue 1 est lancée. Ce soir, Saint-Etienne et Rodez s'affrontent pour décrocher une place en barrage et jouer contre Auxerre ou Nice. Rodez reste sur une série de 21 matchs sans défaite. Les Verts, eux, ont terminé 3e de Ligue 2. Coup d'envoi 20h30. Voilà pour l'essentiel de cet après-midi.

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1: Bonjour à tous. Le niveau des garanties données n'y est pas. Donald Trump critique une nouvelle fois la proposition de l'Iran pour mettre fin à la guerre. De son côté, le chef de la diplomatie iranienne affirme avoir reçu des messages de Washington pour entamer la poursuite des négociations. Le Charles de Gaulle, lui, arrivera bientôt au détroit d'Ormuz. Le porte-avions français doit aider à reprendre la liberté de circulation maritime dans le détroit sans adopter des moyens offensifs, mais en respectant le droit international, précise la ministre déléguée aux armées Alice Truffaut. Une attaque très probablement liée au trafic de stupéfiants, c'est ce que pense Laurent Nunez. Le ministre de l'Intérieur est en déplacement à Nantes au lendemain de la fusillade survenue dans un quartier populaire, tuant un adolescent et blessant deux autres mineurs. Deux individus sont arrivés et ont ouvert le feu sur un groupe de jeunes adolescents. Le paquebot Ambition a quitté le port de Bordeaux ce matin. Il était à quai depuis mercredi en raison d'une épidémie de gastro-entérite. Initialement prévu hier, le départ a été retardé à cause de la météo délicate en mer. On passe en Espagne demain matin, 1700.

0: personnes avaient été confinées à bord. Ils ne sont plus autorisés à partir d'aujourd'hui. Les produits alimentaires au CBD sont interdits à la vente en France, que ce soit les huiles, les tisanes ou les bonbons. Une interdiction liée à la réglementation européenne. La filière redoute la disparition de plus de 2000 boutiques spécialisées. Le CBD alimentaire représente 40% de leur chiffre d'affaires. La République démocratique du Congo, théâtre d'une nouvelle épidémie d'Ebola. Pour le moment, 4 décès ont été officiellement attribués au virus. 246 cas suspects, dont 65 mortels, ont également été recensés. L'agence sanitaire de l'Union africaine dit suivre de près la situation. Ebola est une fièvre hémorragique qui a fait 15 000 morts en Afrique au cours des 50 dernières années. Et puis en tennis, un peu plus d'une semaine de Roland-Garros, les demi-finales à Rome. Aujourd'hui, Casper Ruud affronte cet après-midi l'Italien Dardery. Ce soir, le numéro 1 mondial Yannick Sinner sera opposé à Daniil Medvedev dans l'autre demi-finale. Voilà pour l'info, excellent après-midi.
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1: Bonjour à tous. Le niveau des garanties données n'y est pas. Donald Trump critique une nouvelle fois la proposition de l'Iran pour mettre fin à la guerre. De son côté, le chef de la diplomatie iranienne affirme avoir reçu des messages de Washington pour entamer la poursuite des négociations. Le Charles de Gaulle, lui, arrivera bientôt au détroit d'Ormuz. Le porte-avions français doit aider à reprendre la liberté de circulation maritime dans le détroit sans adopter des moyens offensifs, mais en respectant le droit international, précise la ministre déléguée aux armées Alice Ruffo. Une attaque très probablement liée au trafic de stupéfiants, c'est ce que pense Laurent Nunez. Le ministre de l'Intérieur est en déplacement à Nantes au lendemain de la fusillade survenue dans un quartier populaire, tuant un adolescent et blessant deux autres mineurs. Deux individus sont arrivés et ont ouvert le feu sur un groupe de jeunes adolescents. Le paquebot Ambition a quitté le port de Bordeaux ce matin. Il était à quai depuis mercredi en raison d'une épidémie de gastro-entérite. Initialement prévu hier, le départ a été retardé à cause des handicaps en mer. Il est attendu en Espagne demain matin. 1700 personnes avaient été confinées à bord. Ils ne sont plus autorisés à partir d'aujourd'hui. Les produits alimentaires au CBD sont interdits à la vente en France, que ce soit les huiles, les tisanes ou les bonbons. Une interdiction liée à la réglementation européenne. La filière redoute la disparition de plus de 2000 boutiques spécialisées. Le CBD alimentaire représente 40% de leur chiffre d'affaires. La République démocratique du Congo, théâtre d'une nouvelle épidémie d'Ebola. Pour le moment, 4 décès ont été officiellement attribués au virus. 246 cas suspects, dont 65 mortels, ont également été recensés. L'agence

0: sanitaire de l'Union africaine dit suivre de près la situation. Ebola est une fièvre hémorragique qui a fait 15 000 morts en Afrique au cours des 50 dernières années. Et puis en tennis, à un peu plus d'une semaine de Roland-Garros, les demi-finales à Rome. Aujourd'hui, Casper Ruud affronte cet après-midi l'Italien Dardery. Ce soir, le numéro 1 mondial Jannik Sinner sera opposé à Daniil Medvedev dans l'autre demi-finale. Voilà pour l'après-midi.
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2: Le club Amitié Loisirs de Champvert vous propose son exposition vente de printemps samedi 16 mai dans la salle de classe de Champvert avec au programme nouvelles décorations, sacs divers et variés, tabliers, cœurs coussins et d'autres surprises. Rendez-vous de 9h30 à 18h, l'entrée est gratuite, sur place, buvette et pâtisserie maison. Venez nombreux. Le comité des fêtes de Semlay vous propose Polo à travers champs, spectacle humoristique à la salle polyvalente de Saint-Honoré-les-Bains le samedi 30 mai à 20h30. Tarif 22 euros. Billetterie sur polo-officiel.com. Renseignements au 06 44 91 82 36. Les rescapés vous proposent leur traditionnelle randonnée gourmande, la Rescapoise, à Montaron le 31 mai. Accueil départ de 9h30 à midi, balade de 15 km avec 4 points repas. Au menu, collation de bienvenue, verre de l'amitié, entrée réalisée à base de produits locaux, viande de la ferme et son accompagnement, fromage de vache frais et sa crème, dessert réalisé par des artisans, vin au choix et café. 26 euros pour les adultes et 13 euros pour les enfants jusqu'à 12 ans. Attention, bulletin d'inscription à remplir impérativement avec le règlement et à renvoyer avant le 23 mai à Monsieur Tissier Jean-Michel, 50 route de Châtillon, 58 340, Cercy-la-Tour. Éthique, prévoir chaussures de randonnée, vêtements de pluie, serviettes, bouteilles d'eau. Petit rappel, aucun animal ne sera accepté, même tenu en laisse. Et faites un geste pour la planète, pensez à apporter votre gobelet. Renseignements au 06 31 28 83 65 ou bien au 06 88 69 90 02. 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

0: 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Le comité des fêtes de Neuville-les-Decize vous propose une soirée spéciale fête des mères, samedi 30 mai, à la salle des fêtes de Neuville-les-Decize, animée par Cap Jazz. Tarif adulte 15 euros et 10 euros pour les enfants de moins de 11 ans. Attention, réservation avec paiement avant le 26 mai. Une surprise à toutes les mamans. Renseignements et réservations au 06 50 66 85 41 ou bien au 06 35 92 47 54. La tirelire des petits Léo à Saint-Léger-des-Vignes vous invite à sa brocante dimanche 17 mai de 8h à 18h dans la cour de l'école élémentaire. 1 euro le mètre, réservation possible au 07 88 10 75 31 ou bien au 06 50 69 43 33. Sur place, animation et service, tombola avec nombreux lots, buvettes et snacks. Venez nombreux. La S Charin fête cette année ses 50 ans. À cette occasion, il y aura lieu le samedi 13 juin au stade de Charin. Toutes les personnes qui ont été licenciées au club pendant cette période sont invitées et ont dû recevoir une invitation à retourner avant le 17 mai. Dans le cas contraire, prendre contact par mail à charin.as@lbfc-foot.fr ou par téléphone au 06 14 72 47 61. L'association Bien Vivre aux Bruyères vous propose la randonnée avriloise le dimanche 31 mai. Deux circuits possibles avec départ différé, 5 ou 12 kilomètres. Sur réservation uniquement, dépôt des bulletins d'inscription à la ferme des Feuillets à Avril-sur-Loire ou chez Optical, route de Moulins à Decize. Randonnée et repas 25 euros, randonnée seule 10 euros, repas enfant 12 euros, chien non autorisé. Au menu crudité, jambon à la broche, gratin dauphinois, fromage blanc, tartelette, boisson non plus. Pour renseignements, contactez le 06 80 11 81 20. Attention, réservation avant le 18 mai, accompagné obligatoirement du règlement. La SAMA organise samedi 16 et dimanche 17 mai de 8h à 19h une brocante vide-grenier au Puy des Minimes à la machine. Emplacement 7 mètres 10 euros. Sur place, buvette, restauration. Renseignements et réservations au 06 03 62 91 06 ou bien au 03 86 50 46 93. L'association des randonnées de Cisoise organise d'une part une randonnée à la journée à Parigny-les-Vaux, dimanche 17 mai, rendez-vous place de l'église à 9h. D'autre part une marche douce, mercredi 27 mai à 14h, départ parking du port Saint-Thibault à Saint-Léger-des-Vignes. Et enfin une marche nordique lundi 18 mai, rendez-vous au Crapa à Saint-Léger-des-Vignes à 14h. Renseignements au 03 86 25 17 67 ou bien au 06 76 34 48 00.
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2: Le niveau des garanties données n'y est pas. Donald Trump critique une nouvelle fois la proposition de l'Iran pour mettre fin à la guerre. De son côté, le chef de la diplomatie iranienne affirme avoir reçu des messages de Washington pour entamer la poursuite des négociations. Le Charles de Gaulle, lui, arrivera bientôt au détroit d'Ormuz. Le porte-avions français doit aider à reprendre la liberté de circulation maritime dans le détroit sans adopter des moyens offensifs, mais en respectant le droit international, précise la ministre déléguée aux armées Alice Ruffo. Une attaque très probablement liée au trafic de stupéfiants, c'est ce que pense Laurent Nunez. Le ministre de l'Intérieur est en déplacement à Nantes au lendemain de la fusillade survenue dans un quartier populaire, tuant un adolescent et blessant deux autres mineurs. Deux individus sont arrivés et ont ouvert le feu sur un groupe de jeunes adolescents. Le paquebot Ambition a quitté le port de Bordeaux ce matin. Il était à quai depuis mercredi en raison d'une épidémie de gastro-entérite. Initialement prévu hier, le départ a été retardé à cause de la météo. Il est attendu en Espagne demain matin. 1700 personnes avaient été confinées à bord. Ils ne sont plus autorisés à partir d'aujourd'hui. Les produits alimentaires au CBD sont interdits à la vente en France, que ce soit les huiles, les tisanes ou les bonbons. Une interdiction liée à la réglementation européenne. La filière redoute la disparition de plus de 2000 boutiques spécialisées. Le CBD alimentaire représente 40% de leur chiffre d'affaires. La République démocratique du Congo, théâtre d'une nouvelle épidémie d'Ebola. Pour le moment, 4 décès ont été officiellement attribués au virus. 246 cas suspects, dont 65 mortels, ont également été recensés. L'agence sanitaire de l'Union africaine dit suivre de près la situation. Ebola est une fièvre hémorragique qui a fait 15 000 morts en Afrique au cours des 50 dernières années. Et puis en tennis, un peu plus d'une semaine de Roland-Garros, les demi-finales à Rome. Aujourd'hui, Casper Ruud affronte cet après-midi l'Italien Dardery. Ce soir, le numéro 1 mondial, Yannick Sinner, sera opposé à Daniil Medvedev dans l'autre demi-finale. Voilà pour l'info, excellent après-midi.
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1: Bonsoir à tous. Le choc au sein du quartier Port-Boyer à Nantes après la fusillade survenue hier soir. Bilan, un adolescent de 15 ans tué et deux autres mineurs blessés. La piste d'un règlement de compte en lien avec le narcotrafic est privilégiée. Selon le ministre de l'Intérieur, Laurent Nunez, la fusillade s'est produite sur un point de deal très convoité. Des drames qui s'accumulent, déplore le ministre de l'Intérieur qui était sur place. Écoutez.
2: Cet événement ne fait que renforcer la détermination qui est la mienne pour continuer cette lutte intraitable contre le narcotrafic qui mène à des drames. On l'a vu hier soir ici, on l'a vu à Nice il y a quelques jours, où dans le cadre d'un règlement de compte, on a deux personnes qui sont décédées. Évidemment, quand on déstabilise les territoires, on crée des guerres de territoire. C'est ce qui s'est passé à Nice, c'est ce qui s'est passé à Décines aussi, dans le département du Rhône, où on a eu un incendie que je qualifierais d'intimidation qui a conduit à la mort de trois personnes qui n'avaient rien à voir avec le trafic de stupéfiants. Et évidemment, tous ces faits ne font croire que la détermination, on ne lâchera rien.
1: Le ministre veut renforcer les moyens juridiques des enquêteurs pour lutter plus efficacement contre le trafic de drogue. Flavie Flamand porte plainte contre Patrick Bruel pour viol. Selon l'animatrice, les faits se seraient produits alors qu'elle était encore mineure. D'après des informations de Mediapart, Flavie Flamand accuse Patrick Bruel de l'avoir violée en 1991 dans l'appartement parisien du chanteur. Elle n'avait que 16 ans. Les avocats de Patrick Bruel assurent qu'il ne l'a pas droguée et ne lui a imposé aucun rapport sexuel. Ils ne sont plus autorisés. À partir d'aujourd'hui, les produits alimentaires au CBD sont interdits à la vente en France, que ce soit les huiles, les tisanes ou les bonbons. Une interdiction liée à la réglementation européenne. La filière redoute la disparition de plus de 2000 boutiques spécialisées. Et puis en foot, la course pour accéder à la Ligue 1 est lancée. Ce soir, Saint-Etienne et Rodez s'affrontent pour décrocher une place en barrage et jouer contre Auxerre ou Nice. Rodez reste sur une série de 21 matchs. Vers eux ont terminé 3e de Ligue 2. Coup d'envoi 20h30. Voilà pour l'info, excellente soirée.
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0: 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Bonjour à tous. Le choc au sein du quartier Port-Boyer à Nantes après la fusillade survenue hier soir. Bilan, un adolescent de 15 ans tué et deux autres mineurs blessés. La piste d'un règlement de compte en lien avec le narcotrafic est privilégiée. Selon le ministre de l'Intérieur, Laurent Nunez, la fusillade s'est produite sur un point de deal très convoité. Des drames qui s'accumulent, déplore le ministre de l'Intérieur qui était sur place. Écoutez.
1: Cet événement ne fait que renforcer la détermination qui est la mienne pour continuer cette lutte intraitable contre le narcotrafic qui mène à des drames. On l'a vu hier soir ici, on l'a vu à Nice il y a quelques jours, où dans le cadre d'un règlement de compte, on a deux personnes qui sont décédées. Évidemment, quand on déstabilise les territoires, on crée des guerres de territoire. C'est ce qui s'est passé à Nice, c'est ce qui s'est passé à Décines aussi, dans le département du Rhône, où on a eu un incendie que je qualifierais d'intimidation, qui a conduit à la mort de trois personnes qui n'avaient rien à voir avec le trafic de stupéfiants. Et évidemment, tous ces faits ne font qu'en renforcer notre détermination. On ne lâche
0: Le ministre veut renforcer les moyens juridiques des enquêteurs pour lutter plus efficacement contre le trafic de drogue. Flavie Flamand porte plainte contre Patrick Bruel pour viol. Selon l'animatrice, les faits se seraient produits alors qu'elle était encore mineure. D'après des informations de Mediapart, Flavie Flamand accuse Patrick Bruel de l'avoir violée en 1991 dans l'appartement parisien du chanteur. Elle n'avait que 16 ans. Les avocats de Patrick Bruel assurent qu'il ne l'a pas droguée et ne lui a imposé aucun rapport sexuel. Ils ne sont plus autorisés. À partir d'aujourd'hui, les produits alimentaires au CBD sont interdits à la vente en France, que ce soit les huiles, les tisanes ou les bonbons. Une interdiction liée à la réglementation européenne. La filière redoute la disparition de plus de 2000 boutiques spécialisées. Et puis en foot, la course pour accéder à la Ligue 1 est lancée. Ce soir, Saint-Etienne et Rodez s'affrontent pour décrocher une place en barrage et jouer contre Auxerre ou Nice. Rodez reste sur une série de 21 matchs sans défaite. Les Verts, eux, ont terminé 3e de Ligue 2. Coup d'envoi 20h30. Voilà.
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1: Le club Amitié Loisirs de Chamvert vous propose son exposition vente de printemps samedi 16 mai dans la salle de classe de Chamvert, avec au programme nouvelles décorations, sacs divers et variés, tabliers, cœurs coussins et d'autres surprises. Rendez-vous de 9h30 à 18h. L'entrée est gratuite. Sur place, buvette et pâtisserie maison. Le comité des fêtes de Semlay vous propose Polo à travers champs, spectacle humoristique à la salle polyvalente de Saint-Honoré-les-Bains. Le samedi 30 mai à 20h30. Tarif 22 euros. Billetterie sur polo-officiel.com. Renseignements au 06 44 91 82 36. Les rescapés vous proposent leur traditionnel.

0: Randonnée gourmande, la Rescapoise à Montaron le 31 mai. Accueil départ de 9h30 à midi, balade de 15 km avec 4 points repas. Au menu, collation de bienvenue, verre de l'amitié, entrée réalisée à base de produits locaux, viande de la ferme et son accompagnement, fromage de vache frais et sa crème, dessert réalisé par des artisans, vin au choix et café. 26€ pour les adultes et 13€ pour les enfants jusqu'à 12 ans. Attention, bulletin d'inscription à remplir impérativement avec le règlement et à renvoyer à mai à Monsieur Tissier Jean-Michel, 50 route de Châtillon, 58 340, Cercy-la-Tour. Conseils pratiques, prévoir chaussures de randonnée, vêtements de pluie, serviettes, bouteilles d'eau. Petit rappel, aucun animal ne sera accepté, même tenu en laisse. Et faites un geste pour la planète, pensez à apporter votre gobelet. Renseignements au 06 31 28 83 65 ou bien au 06 88 69 90 02. 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Découvrez notre nouveau parcours excellence. 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Un parcours ambitieux, stimulant et bienveillant pour apprendre autrement et donner le meilleur de soi-même. 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Le comité des fêtes de Neuville-les-Decize vous propose une soirée dansante spéciale fête des mères, samedi 30 mai, à la salle des fêtes de Neuville-les-Decize, animée par Cap Jazz. Tarif adulte 15€ et 10€ pour les enfants de moins de 11 ans. Attention, réservation avec paiement avant le 26 mai. Une surprise à toutes les mamans, renseignements et réservations au 06 50 66 85 41 ou bien au 06 35 92 47 54. La tirelire des petits Léo à Saint-Léger-des-Vignes vous invite à sa brocante dimanche 17 mai de 8h à 18h dans la cour de l'école élémentaire. 1€ le mètre, réservation possible au 07 88 10 75 31 ou bien au 06 50 69 43 33. Sur place, animation et service, tombola avec vêtements et snacks. Venez nombreux. La S Charin fête cette année ses 50 ans. À cette occasion, une journée festive aura lieu le samedi 13 juin au stade de Charin. Toutes les personnes qui ont été licenciées au club pendant cette période sont invitées et ont dû recevoir une invitation à retourner avant le 17 mai. Dans le cas contraire, prendre contact par mail à charin.as@lbfc-foot.fr ou par téléphone au 06 14 72 47 61. L'association Bien Vivre aux Bruyères vous propose la randonnée avriloise le dimanche 31 mai. Deux circuits possibles avec départ différé, 5 ou 12 km. Sur réservation uniquement, dépôt des bulletins d'inscription à la ferme des Feuillets à Avril-sur-Loire ou chez Optical, route de Moulins à Decize. Randonnée et repas 25€, randonnée seule 10€, repas enfant 12€, chien dandré. Au menu, crudité, jambon à la broche, gratin dauphinois, fromage blanc, tartelettes, boissons non incluses. Pour tout renseignement, contactez le 06 80 11 81 20. Attention, réservation avant le 18 mai, accompagné obligatoirement du règlement. La SAMA organise samedi 16 et dimanche 17 mai de 8h à 19h une brocante vide-grenier au Puy des Minimes à la machine. Emplacement 7 mètres 10€, sur place buvette restauration. Renseignements et réservations au 06 03 62 91 06 ou bien au 03 86 50 46 93. L'association des randonnées de Cisoise organise d'une part une randonnée à la journée à Parigny-les-Vaux, dimanche 17 mai, rendez-vous place de l'église à 9h. D'autre part une marche douce, mercredi 27 mai à 14h, départ parking du port Saint-Thibault à Saint-Léger-des-Vignes. Et enfin une marche nordique 18 mai, rendez-vous au Crapa à Saint-Léger-des-Vignes à 14h. Renseignements au 03 86 25 17 67 ou bien au 06 76 34 48 00.
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0: Demain matin, eh bien, le ciel nivernais sera encore nuageux. On attend tout de même de belles éclaircies. Et puis demain après-midi, eh bien, ça sera le même programme avec toujours ces nuages et toujours ces belles éclaircies à prévoir. Malheureusement, les températures ne remonteront pas trop demain puisqu'on attend toujours seulement 5 degrés demain matin pour 2-6 et 15 petits degrés demain après-midi. Merci de votre fidélité. On se retrouve très vite pour un nouveau bulletin météo.
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Bonsoir, le gros coup de Vingegaard sur le Giro, les Verts ou Rodez pour affronter le 16e de Ligue 1 en barrage de maintien et puis le titre de championne de France de basket en jeu ce soir dans les Landes, c'est l'actu sport. D'abord le foot et un barrage Ligue 1, Ligue 2 ce soir, dernière étape pour les barragistes de Ligue 2 avant d'aller défier le 16e de Ligue 1 en match aller-retour dès la semaine prochaine et de rêver d'accéder à l'élite. Ce soir Saint-Etienne reçoit Rodez, les Ruthénois ont déjà franchi une étape en éliminant le Red Star cette semaine, ils vont défier les Verts à Geoffroy Guichard à partir de 20h30. Notez qu'on jouera dimanche la dernière journée de Ligue 1, les enjeux, quelques billets pour l'Europe entre Champions League et Ligue 1.

0: d'Europa notamment, et puis cette fameuse place de barragiste qui va se disputer entre Nice, Auxerre et Le Havre. Du basket au programme ce soir, basket féminin, le match 2 de la Ligue féminine, le championnat de France, Basketland reçoit Bourges, les Berrichonnes qui arrivent en position de force à Mont-de-Marsan après s'être largement imposé samedi dernier lors du match 1. En cas de victoire, Bourges décrocherait son 16e titre de champion de France. J-2 avant le crunch version féminin, c'est le tournoi destination et une finale entre la France et l'Angleterre à Bordeaux dimanche. Deux équipes ont remporté leurs 4 premiers matchs et se joueront donc le titre. La compo des Bleus est tombée ce matin, la troisième ligne Axel Berthoumieux et la pilier Ambre Moyemba réintègre le 15 de départ. Rugby encore avec la dernière journée de Pro D2 ce soir. Si Vannes qui reçoit Dax est déjà qualifié direct pour les demi-finales. Colomiers qui joue à Grenoble et Provence Rugby qui joue à Valence-Romans se disputeront à distance le deuxième billet direct. Lutte à distance aussi en bas de tableau entre Biarritz qui reçoit Carcassonne et Mont-de-Marsan qui reçoit Agen pour éviter la place de barragiste. Le tennis et les demi-finales à Rome aujourd'hui. Casper Ruud face à l'Italien Luciano Darderi. Demi-finale en cours, mais on a pris du retard à cause de la pluie. Ce soir, Yannick Sinner affrontera Daniil Medvedev dans l'autre demi-finale, si le temps le permet. Et puis on reste en Italie avec le Giro. C'est Jonas Vingegaard qui a remporté la 7e étape tout à l'heure au sommet du Blocos dans les Abruzzes. Le Portugais Afonso Eutaleo conserve le maillot rose de leader de ce petit sport. Très bonne fin de journée.
1: 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Bonjour à tous, bienvenue dans le mag SNR. Aujourd'hui, on va parler d'un sujet important dans un contexte où l'isolement peut toucher de nombreuses personnes. Eh bien, le centre socioculturel Les Platanes de Decize propose une action solidaire intitulée « Passeurs de liens ». Pour donner du temps, créer du lien. Et pour mieux comprendre cette initiative, eh bien, je reçois dans les studios Simon Lucas, qui est donc animateur jeune et senior au centre socioculturel de Decize. Bonjour Simon.
2: Bonjour Virginie, merci de me recevoir aujourd'hui à SNR.
1: Eh bien, de rien, je suis ravie de t'accueillir pour parler de cette belle initiative. On va rentrer un petit peu dans les détails, on va expliquer cette initiative, donc intitulée Passeurs de liens. Peux-tu nous la présenter en quelques mots déjà, Simon?
2: Alors, cette action Passeurs de liens, c'est une rencontre en fait entre des bénévoles et des personnes isolées. On a dans nos secteurs des personnes âgées qui sont souvent isolées, qui n'ont pas beaucoup de liens parce qu'elles ont la famille qui est loin, ou voilà, elles ont pas de proches qui sont vers eux, etc. Donc ils ont besoin d'échanger, de visites. Et en fait, ce projet permet que des bénévoles, des personnes qui s'engagent, qui sont volontaires, rendent visite à ces personnes-là pour échanger, pour passer un bon moment ensemble et rompre cet isolement, voilà.
1: Oui, donc c'est vraiment une action qui vise à recréer du lien social, tu l'as dit, donc en particulier auprès des personnes donc de plus de 60 ans, rompre l'isolement, voilà, c'est et puis donc c'est le but donc de faire des visites de convivialité à domicile assurées par des bénévoles. L'objectif donc est avant tout humain en fait, hein.
2: Oui, bien sûr, on est sur de l'humain, d'un centre social. C'est de travailler avec l'humain, alors que ce soit des très jeunes, on part des très jeunes jusqu'aux seniors. Mm-hmm. Donc on essaye vraiment d'être au plus proche des gens, de les aider. Et voilà, cette action, elle existe depuis plus de 10 ans et elle a plutôt bien marché pendant un petit moment. Là, c'est un petit peu plus compliqué, mais c'est une action, bien sûr, qui vise l'humain, qui vise à faire rapprocher les gens, puisqu'on est en ce moment dans une société un peu plus individualiste, on va dire. Et là, l'objectif, c'est vraiment de rassembler les gens, d'échanger. C'est des moments simples, mais des moments importants dans la vie d'une personne.
1: Et puis, on peut le dire aussi, depuis, je pense, 2020, depuis le Covid, bien sûr, ça a dû forcément jouer. Et donc, les gens, c'est vrai, sont peut-être aussi un peu plus seuls. Et donc, cette action est donc de favoriser les échanges. Alors, bien sûr, on ne parle pas du tout d'accompagnement médical ou quoi que ce soit. C'est juste, en fait, des moments de partage.
2: Oui, totalement. C'est un moment de partage. On n'est pas infirmier, c'est pas une visite d'une aide à domicile ou quoi que ce soit. Il n'y a pas à faire de ménage ou quoi que ce soit.
1: Voilà, ça n'a rien à voir avec
2: c'est
1: ça.
2: C'est vraiment l'échange. L'échange, raconter des anecdotes du passé, parler des sujets d'actualité, parler du jardin, parler des animaux. C'est selon aussi les personnes, comment elles s'entendent, ce qu'elles ont comme sujet en commun. Et nous, voilà, d'ailleurs, on essaye de les mettre en lien. En fait, pour expliquer rapidement, il y a une fiche qui est remplie au début du parcours du bénévole et aussi du bénéficiaire, qui permet de connaître les centres d'intérêt des personnes.
1: Et voilà, du coup, de les mettre en lien.
2: Exactement.
1: En
2: une personne qui aime le jardinage, on va essayer de la mettre en lien avec une autre qui l'aime aussi.

0: et qu'il y en a peut-être un chez elle. Et comme ça, bah, ça va faire un super sujet de conversation au départ, ça peut peut-être être une bonne accroche, puisque bah, c'est pas facile de rentrer dans le quotidien d'une personne comme ça, quand on se connaît pas du tout. Et effectivement, avoir des choses en commun, ça peut rapprocher facilement.
1: Alors, comment ça se déroule et comment on fait les visites ?
0: Alors, déjà, dans un premier temps, il faut qu'il y ait une personne à visiter, donc une personne isolée, et un bénévole qui soit disponible pour rendre visite. Les visites, elles se passent comment ? Donc, comme je te l'ai dit tout à l'heure, il y a des fiches qui sont remplies au départ. Il y a aussi des chartes qui sont
1: établies
0: pour s'engager des deux côtés et respecter des règles, bien sûr, entre les deux parties. On met aussi en lien la famille de la personne visitée, puisque bah, on a souvent aussi des personnes qui sont un peu isolées, qui elles savent pas trop décider elles-mêmes. Il y a aussi besoin de la famille, des fois en soutien, pour la famille a besoin de savoir qu'il y a un étranger, en quelque sorte, qui va venir dans la maison. Ça peut être compliqué à entendre au départ. Donc nous, on est là pour faire ce lien, essayer de faire comprendre aux gens ce qui se passe.
1: Et pour encadrer les choses.
0: Voilà, encadrer. Et en fait, bah, par la suite, les visites démarrent. Et en fait, ça peut être une visite hebdomadaire, une fois par semaine. Ça peut être une fois toutes les deux semaines. Voilà, il faut quand même qu'il y ait une régularité, c'est-à-dire qu'il n'y ait pas une visite une fois, et puis qu'après on revisite que dans 3-4 mois.
1: Oui, bien sûr, le but c'est vraiment que ça soit régulier,
0: voilà,
1: et que l'échange perdure.
0: C'est ça. Mais après, je le répète, si la personne elle a pas envie d'être visitée chaque semaine parce qu'elle a des activités, parce qu'elle a envie de faire d'autres choses, ça peut être une fois toutes les deux semaines, par exemple. Et ensuite, la visite en elle-même, c'est à peu près une heure.
1: D'accord.
0: Minimum.
1: Minimum.
0: Mais la plupart des gens, moi, avec qui j'ai échangé, qui font cette activité passeur de liens, visitent une après-midi.
1: Ouais, ça dure un peu plus longtemps.
0: C'est une heure. Enfin, je te dis une heure parce que c'est le minimum, on va dire. On demande aux bénévoles, si vous allez chez la personne, de rester un minimum d'une heure. Mais en fait, on se rend compte que
1: ça dure plus longtemps.
0: Ça dure plus longtemps, puisque quand on se met à parler, on calcule plus le temps. On n'est pas à se dire ça fait une heure, faut que j'y aille. C'est pas du boulot. C'est vraiment, on a des personnes qui s'engagent. C'est des bénévoles qui ont envie de faire ça. Ils sont volontaires.
1: Et oui. Donc important de le signaler. Une charte est mise en place donc entre la personne visitée, le bénévole et le centre socioculturel. Donc elle définit le cadre des visites pour que tout se passe bien, dans de bonnes conditions, avec respect bien sûr et bienveillance. Comment vous accompagnez également donc les bénévoles dans cette démarche ? Vous leur expliquez dès le départ. Hein, donc tu l'as dit, il faut y aller minimum une heure. Il faut que ça soit des visites régulières. Et vous les aidez également. Je sais pas. Vous leur apportez un soutien.
0: Oui, alors moi, du coup, je suis le référent de cette action. Donc, on va dire que déjà, comme je te l'ai dit tout à l'heure, il y a une première fiche contact avec les bénévoles. S'ils ne connaissent pas cette action, on va leur expliquer ce qui se passe et ce qu'on attend d'eux. Et en fait, par la suite, il y a un suivi qui est effectué avec le bénévole, mais aussi avec le bénéficiaire. On essaie de savoir un peu ce que pensent les deux parties. Et il y a aussi des réunions qui sont faites avec les bénévoles, juste avec les bénévoles. On rassemble tous les bénévoles, on les rassemble une ou deux fois dans l'année, et ça permet d'avoir des échanges, que
1: les
0: chacun
1: retours.
0: Dise, voilà, les retours, ah bah moi, avec ma personne, ça se passe comme ça, les retours d'expérience, et qu'on voit un petit peu aussi s'il y a des problématiques, s'il y a des choses qui gênent la personne, ou voilà, qu'est-ce qu'on peut faire pour améliorer les visites.
1: D'accord.
0: Donc il y a vraiment ce suivi-là, et alors moi, je viens d'arriver en novembre dernier, donc je reprends juste cette action, donc j'ai pas connu l'avant, parce que ça fait plus de 10 ans que ça existe, mais je sais qu'il y a des bénévoles qui ont déjà suivi même des formations sur le jeu notamment, pour que quand ils rendent visite à la personne, et ben ils soient en capacité d'animer par exemple des petits jeux avec eux de cartes ou des jeux de société, de manière ludique, et puis que ça se passe bien. Donc voilà, il y a vraiment un suivi du centre social sur les bénévoles. On les laisse pas à l'abandon, on leur dit pas allez vous allez visiter telle personne et puis on se voit plus. C'est vraiment un échange téléphonique, une visite. Moi, je peux aussi être en présence avec la personne. Je peux aussi rendre visite dans le domicile. Je peux faire une fois par an, ça. Je vais pas me rendre tout le temps chez la personne.
1: Bien sûr, pas toutes les semaines.
0: Voilà.
1: Voilà. Donc, il y a de l'écoute, il y a du conseil, il y a de l'accompagnement. Vous encadrez vraiment ce dispositif. C'est très important de le signaler. Alors, tu le disais, ça peut être donc une, entre guillemets, une simple visite où on peut aller discuter, etc. Ça peut être une balade aussi, pourquoi pas?
0: Oui, ça peut être aussi une petite balade. Alors, ce qu'on aime bien, c'est quand même que les personnes, elles soient, on rende visite chez elles.
1: D'accord.
0: C'est-à-dire que pour rompre l'isolement, si on donne rendez-vous, je sais pas,
1: ailleurs,
0: un endroit
1: à
0: de la ville ou quoi que ce soit, alors ça peut se faire ponctuellement, ça peut être sympa, ça peut changer
1: peut-être
0: un petit
1: peu.
0: Peut-être
1: par la suite.
0: Voilà, par la suite. En plus, il y a des liens qui se créent. Des fois, ça devient des vraies amitiés. Donc ça, c'est déjà fait. Mais l'objectif à la base, c'est vraiment d'aller chez la

0: personnes. Parce qu'en fait c'est souvent des personnes isolées qui ne sortent pas de chez elles, et l'objectif c'est de lui rendre visite, d'échanger avec elle, de boire un petit café, de faire un petit jeu. Et après, si on peut faire des petites balades, des petites sorties rapides, ça, il n'y a pas de problème.
1: Alors, qui peut bénéficier de cette action? On l'a dit au début de cet entretien, c'est les personnes de plus de 60 ans, c'est ça?
0: Voilà, c'est ce qu'on appelle nous au centre social les seniors. Voilà,
1: d'accord.
0: Donc c'est à partir de 60 ans. On cherche du coup des profils de personnes qui sont isolées, forcément.
1: Bien sûr.
0: Comme je le disais au début, peut-être de la famille qui est très loin, qui peut pas rendre visite souvent, ou peut-être qu'ils ont plus trop de famille du tout, ou qui voilà, il y a plus de contact. Donc nous, l'objectif, c'est d'aller vers ces personnes-là, qui sont pas faciles à détecter en fait.
1: Oui, bien sûr, puisqu'elles sont seules, donc au départ, on a du mal forcément à les détecter. Alors, c'est des personnes qui habitent obligatoirement à Decize?
0: Non, alors nous, le centre social, on a 9 communes adhérentes, mais ça peut être sur ces 9 communes adhérentes, à savoir que s'il y a quelque chose d'engagé, si on a une visite à faire chez une personne, par la suite, on lui fait prendre ce qu'on appelle la carte d'adhésion au centre social, histoire d'être aussi assuré d'être dans les règles.
1: Alors, les 9 communes adhérentes, moi, je les citer tout de suite, on les recitera bien sûr tout à l'heure. Donc, il y a Avril-sur-Loire, tu m'arrêtes si je me trompe.
0: Oui.
1: Avril-sur-Loire, Chamvert, Decize, Devet, Druy-Parigny, Fleury-sur-Loire, Saint-Germain-Chassenay et Verneuil.
0: Oui.
1: Et Sougy-sur-Loire.
0: Sougy-sur-Loire également.
1: Sougy-sur-Loire.
0: C'est ça.
1: Voilà.
0: D'accord.
1: Donc voilà les 9 communes adhérentes qui participent donc également à ce dispositif.
0: C'est ça.
1: Alors, du côté des bénévoles, qui peut s'engager? Quelles sont les règles à respecter?
0: Eh ben, les règles à respecter, c'est juste d'être volontaire, d'être motivé pour faire ça, parce que c'est une très très belle chose. Déjà, le bénévolat, c'est quelque chose, je pense, qui se perd un petit peu de nos jours, et c'est quelque chose d'important. De pouvoir donner de son temps pour n'importe quelle action, c'est vraiment ça montre un petit peu la personne qu'on est, je pense. Et il y a pas de critères, c'est-à-dire que on a des personnes qui sont jeunes seniors, mais on peut aussi avoir, des personnes qui sont dans la vie active encore, si elles ont le temps, parce qu'il faut avoir le temps bien sûr. Si elles ont le temps de pouvoir faire ça, et c'est avec plaisir. Ça peut même être des jeunes, et au contraire, avoir un lien intergénérationnel, c'est encore mieux.
1: C'est encore mieux, bien sûr. Donc, pas besoin de compétences particulières, juste de la bienveillance, de l'écoute, de l'envie. Bien sûr, envie de rencontrer des gens, envie de créer du lien et de rompre cet isolement. C'est vrai que c'est important de nos jours. On voit, tu l'as dit tout à l'heure, que l'isolement touche quand même de plus en plus de personnes. Et rien que une présence, une conversation, ça peut faire la différence.
0: Exactement, ça peut faire la différence. En plus, on pense, on arrive sur une période estivale où il y a également des fois la canicule qui arrive. Ça peut être aussi un bon lien qui permette de rendre visite à la personne, de lui parler de la prévention par rapport au fait de bien s'hydrater, etc. Ça peut être aussi voir s'il n'y a pas des problématiques à détecter. Une personne qui est seule, c'est une personne qui peut être aussi en danger, qui peut ne plus s'alimenter correctement ou vivre des fois dans la saleté parce qu'elle s'en rend pas compte et qu'elle a plus de mobilité. Enfin, nous, du coup, la personne, elle peut alerter. Comme je te l'ai dit tout à l'heure, le but, c'est pas qu'elle fasse du ménage ou qu'elle fasse des courses pour la personne. C'est pas une personne, j'insiste là-dessus, qui vient pour aider au domicile. C'est une personne qui vient échanger. Et si besoin, elle peut alerter la famille ou moi directement. Ça peut être aussi quelque chose qui peut être fait.
1: Effectivement, ça peut être très très utile. Donc donnez un peu de son temps si vous avez envie. C'est simple, l'impact est réel. Et donc le but, c'est vraiment de créer ce fameux lien. Pour rejoindre cette initiative, Simon, comment on fait?
0: Il faut passer par le centre social de Decize.
1: C'est très simple.
0: Des Platanes, centre socio-culturel.
1: Oui.
0: Donc, il y a mon contact, donc Simon Lucas, une adresse mail. Je peux la citer, bien sûr. Donc, c'est senior avec un S à la fin, @ decize.fr. Voilà. Ou vous pouvez me contacter également par téléphone au 06 86 90 35 89. Voilà. Vous pouvez aussi vous rendre au centre social. Vous n'êtes pas obligé de passer directement par moi au départ. Le centre social, il est à le 9 Levé de Loire. Donc, c'est juste à côté de la salle des fêtes, là, le long de la Loire. Et vous pouvez venir. Il y a du lundi au vendredi, il y a les dames de l'accueil qui peuvent prendre le relais et par la suite me donner des informations si besoin. Donc voilà. Faut pas hésiter vraiment. C'est une action qu'on souhaite relancer. C'est pour ça aussi qu'on est là, c'est pour essayer de redonner vie à cette action, parce que je pense que sur notre secteur de Decize et les communes aux alentours du sud.

0: Nivernais, on a une population, pas que âgée, on a aussi des jeunes, mais on a une population âgée importante. Et je pense qu'on s'en rend même pas compte qu'il y a des personnes qui sont dans le besoin. Voilà. Qui, peut-être, elles ont pas envie de demander pour l'instant, elles ont envie d'être tranquilles chez elles. Mais nous, voilà, le but, c'est pas d'aller embêter, c'est pas d'aller dans la maison pour s'immiscer. C'est vraiment apporter un plus pour la personne, échanger, ne pas se retrouver seule. Parce que je pense quand même que des personnes ont toujours des choses à dire, des expériences à partager, des moments encore à vivre. Donc, c'est important de pouvoir passer par cette action s'il y en a le besoin. Voilà.
1: Et oui, alors donc si vous voulez être bénévole, vous contactez le centre socioculturel Les Platanes de Decize. Ce qui est important aussi, c'est vous avez besoin aussi de gens donc à visiter. Si vous avez connaissance, je sais pas, un voisin, un grand-parent, un ami d'un ami qui est un peu seul et qui aurait besoin, qui aurait envie de rencontrer du monde, eh bien, faut pas hésiter à prendre contact également donc avec le centre social pour créer ce premier lien. C'est possible de faire.
0: C'est ça, exactement. Et je l'ai pas précisé, mais du coup, non, on est à la recherche, comme tu l'as dit, de bénévoles et de bénéficiaires. Donc, je réexplique rapidement. Bénévole, c'est celui qui va rendre visite chez la personne, qui s'engage avec le centre social pour trouver des personnes à qui rendre visite et échanger. Et le bénéficiaire, c'est vraiment la personne isolée. Donc, si elle souhaite pas prendre contact directement, ça peut être sa famille aussi.
1: Voilà.
0: Là, il y a pas de souci.
1: Quelque chose à rajouter, Simon? Est-ce qu'on a oublié quelque chose?
0: Non, je pense qu'on a été assez complet. Je te remercie, Virginie, pour ton accueil. Et puis, j'espère que cet appel à la radio pourra faire venir des personnes dans le besoin. On arrive, comme je disais tout à l'heure, sur une période estivale où il y aura aussi peut-être des grosses chaleurs. Donc ça peut compter aussi, ça peut être important. Donc n'hésitez pas à en parler autour de vous, à faire remonter cette information. Voilà. Merci.
1: Effectivement, c'est important. Passeur de liens, donc une belle initiative du centre socioculturel Les Platanes de Decize. Je répète le mail pour prendre contact, c'est senior@csc-decize.fr. Le numéro de téléphone donc pour contacter Simon, 06 86 90 35 89. Vous pouvez également vous rendre directement au centre socioculturel à Decize pour prendre contact également avec Passeur de liens, donc chacun peut agir à son échelle pour lutter contre l'isolement, on l'a vu. Donc si vous avez un petit peu de temps à offrir, n'hésitez pas, cette action c'est une belle opportunité de s'engager localement et humainement, et on l'a dit, c'est important et il y en a besoin dans notre secteur, bien sûr. Merci Simon, on se retrouve très vite sur SNR, à bientôt.
0: Au revoir.
1: Au revoir.
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1: Bonsoir à tous. Le choc au sein du quartier Port-Boyer à Nantes après la fusillade survenue hier soir. Bilan, un adolescent de 15 ans tué et deux autres mineurs blessés. La piste d'un règlement de compte en lien avec le narcotrafic est privilégiée. Selon le ministre de l'Intérieur, Laurent Nunez, la fusillade s'est produite sur un point de deal très convoité. Des drames qui s'accumulent, déplore le ministre de l'Intérieur qui était sur place. Écoutez.
2: Cet événement ne fait que renforcer la détermination qui est la mienne pour continuer cette lutte intraitable contre le narcotrafic qui mène à des drames. On l'a vu hier soir ici, on l'a vu à Nice il y a quelques jours où dans le cadre d'un règlement de compte, on a deux personnes qui sont décédées. Évidemment, quand on déstabilise les territoires, on crée des guerres de territoire. C'est ce qui s'est passé à Nice, c'est ce qui s'est passé à Décines aussi dans le département du Rhône où on a eu un incendie que je qualifierais d'intimidation qui a conduit à la mort de trois personnes qui n'avaient rien à voir avec le trafic de stupéfiants. Et évidemment, tous ces faits confortent la détermination. On ne lâchera rien.
1: Le ministre veut renforcer les moyens juridiques des enquêteurs pour lutter plus efficacement contre le trafic de drogue. Flavie Flamand porte plainte contre Patrick Bruel pour viol. Selon l'animatrice, les faits se seraient produits alors qu'elle était encore mineure. D'après des informations de Mediapart, Flavie Flamand accuse Patrick Bruel de l'avoir violée en 1991 dans l'appartement parisien du chanteur. Elle n'avait que 16 ans. Les avocats de Patrick Bruel assurent qu'il ne l'a pas droguée et ne lui a imposé aucun rapport sexuel. Ils ne sont plus autorisés. À partir d'aujourd'hui, les produits alimentaires au CBD sont interdits à la vente en France, que ce soit les huiles, les tisanes ou les bonbons. Une interdiction liée à la réglementation européenne. La filière redoute la disparition de plus de 2000 boutiques spécialisées. Et puis en foot, la course pour accéder à la Ligue 1 est lancée. Ce soir, Saint-Etienne et Rodez s'affrontent pour décrocher une place en barrage et jouer contre Auxerre ou Nice. Rodez reste sur une série de 21 matchs sans défaite. Et terminé 3e de Ligue 2. Coup d'envoi à 20h30. Voilà pour l'info, excellente soirée.
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1: Bonjour, au programme de votre soirée télé de ce vendredi 15 mai sur TF1 The Voice, présenté par Nikos Aliagas. Sur France 3, 70 ans d'Eurovision, la grande histoire du concours documentaire. Cette année, le concours Eurovision de la chanson fête ses 70 ans. En cette décennie, de nombreuses histoires hors du commun ont jalonné l'événement. Sur M6, c'est Pékin Express au Royaume des Dragons, demi-finale du jeu. Sur France 2, Capitaine Marlowe, série avec Corinne Maziero. Sur France 5, La Zone d'Intérêt, film avec Sandra Houler. Sur TFX, La Boom 2, film avec Sophie Marceau. Vic, maintenant âgée de 15 ans et demi. Seconde au lycée Henri IV, cela fait un an qu'elle n'est pas sortie avec un garçon. Et puis sur Gulli, Les Blagues de Toto, film avec Guillaume de Tonquédec. À l'école, Toto est bien plus doué pour faire rire ses copains qu'écouter les leçons de la maîtresse. Avec ses parents aussi, Les Blagues de Toto se transforment très souvent en catastrophe. Très belle soirée télé à tous.
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1: Bonsoir à tous, une nouvelle plainte pour viol déposée contre Patrick Bruel. L'animatrice Flavie Flamand accuse le chanteur de l'avoir violée en 1991 dans l'appartement parisien de l'artiste. Elle n'avait que 16 ans. Il est innocent, a scandé l'avocat de Patrick Bruel sur le plateau de BFM TV. Au total, 5 plaintes ont été déposées contre le chanteur présumé innocent. Concernant l'antivirus, aucun élément ne laisse penser à l'apparition d'un variant plus dangereux, a déclaré la ministre de la Santé. Stéphanie Rist s'exprime sur ses réseaux sociaux. L'Institut Pasteur a réalisé le séquençage complet de la souche détectée chez une passagère française du MV Ondus. Pour l'heure, les 6 cas contacts restent isolés et sous observation à l'hôpital. Sur le plan épidémique également, une nouvelle poussée d'Ebola en République démocratique du Congo. Au moins 264 cas sont suspectés. Il y aurait déjà eu 65 décès d'après les autorités locales. Au Moyen-Orient, le niveau des garanties n'y est pas. Donald Trump critique une nouvelle fois Téhéran pour mettre fin à la guerre. Après son voyage officiel en Chine, Pékin souhaite la réouverture du détroit d'Ormuz dès que possible. Selon le renseignement américain, l'Iran disposera encore de 70% de son stock de missiles d'avant-guerre. Cet incident sur la centrale nucléaire de Chinon en Indre-et-Loire, ce midi, un début d'incendie a touché le transformateur principal de l'unité numéro 3. Le feu aurait pris en dehors d'une zone nucléarisé. Il a rapidement été éteint. L'autorité de sûreté nucléaire et de radioprotection est mobilisée. Une enquête est en cours. Les animaux de Marineland vont partir pour l'Espagne. À Antibes, les 2 orques et les 12 dauphins toujours présents sur site devraient être transférés d'ici fin juin, a annoncé la direction du parc. Les bassins de Marineland se dégradent très vite depuis la fermeture de l'établissement en janvier 2025. Du tennis pour finir avec les Masters 1000 de Rome. Casper Ruud a éliminé l'Italien Darderi en 2-7 tout à l'heure en demi-finale. Dans l'autre demi, Yannick Sinner est en mode actuellement Daniil Medvedev. Belle soirée à tous.

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0: FMTV. Au total, 5 plaintes ont été déposées contre le chanteur présumé innocent. Concernant l'antivirus, aucun élément ne laisse penser à l'apparition d'un variant plus dangereux, a déclaré la ministre de la Santé. Stéphanie Rist s'exprime sur ses réseaux sociaux. L'Institut Pasteur a réalisé le séquençage complet de la souche détectée chez une passagère française du MV Ondius. Pour l'heure, les 6 cas contacts restent isolés et sous observation à l'hôpital. Sur le plan épidémique également, une nouvelle poussée d'Ebola en République démocratique du Congo. Au moins 264 cas sont suspectés. Il y aurait déjà eu 65 décès d'après les autorités locales. Au Moyen-Orient, le niveau des garanties n'y est pas. Donald Trump critique une proposition de Téhéran pour mettre fin à la guerre. Après son voyage officiel en Chine, Pékin souhaite la réouverture du détroit d'Ormuz dès que possible. Selon le renseignement américain, l'Iran disposera encore de 70% de son stock de missiles d'avant-guerre. Cet incident sur la centrale nucléaire de Chinon en Indre-et-Loire, ce midi, un début d'incendie a touché le transformateur principal de l'unité numéro 3. Le feu aurait pris en dehors d'une zone nucléaire. Il a rapidement été éteint. L'autorité de sûreté nucléaire et de radioprotection est mobilisée. Une enquête est en cours. Les animaux de Marine Land vont partir pour l'Espagne. À Antibes, les 2 orques et les 12 dauphins toujours présents sur site devraient être transférés d'ici fin juin, a annoncé la direction du parc. Les bassins de Marine Land se dégradent très vite depuis la fermeture de l'établissement en janvier 2025. Du tennis pour finir avec les Masters 1000 de Rome. Casper Ruud a éliminé l'Italien Darderi en 2-7 tout à l'heure en demi-finale. Dans l'autre demi, Yannick Sinner est en monture, affronte actuellement Daniil Medvedev. Belle soirée à tous.
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